Sur la Côte-Nord, ça s'en vient très très bientôt. La première édition du Festival Country Mamie Moisy, c'est du 3 au 5 juillet. Derrière le camping de la ZEC au 10 rue Mercier à Moisy, les festivaliers vont pouvoir assister vraiment à des spectacles incroyables comme Alain Godin. On a Phil Lauzon aussi qui sera présent et plein d'autres personnes. La programmation est incroyable. Allez sur les réseaux sociaux, sur le site du Festival Country Mamie Moisy pour en savoir un petit peu plus. Et sinon, ben, on se retrouve du 3 au 5 juillet. Mais pour l'instant, on n'est pas rendu au mois de juillet. On est le 24 juin et on passe la soirée ensemble. Mon nom est Danaë Thériault. Toujours un plaisir de vous accompagner sur la Côte-Nord.

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En ce mercredi 24 juin, je vais prendre le temps de souhaiter une bonne fête nationale à tout le monde qui sont à l'écoute. C'est un plaisir de vous accompagner. On célèbre ça ensemble. On a eu une programmation spéciale justement pour célébrer la fête nationale aujourd'hui.

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Sur la Côte-Nord, une bonne Saint-Jean à tous en ce mercredi 24 juin. Danaï Thériault qui vous accompagne tout au long de la soirée. Et on célèbre ce soir, oui, la Saint-Jean. Et en fin de semaine, on célèbre le fait qu'il y a plein d'événements à ne pas manquer dans la région, comme le concert Gospel Live de Grégory Charles qui s'arrête chez nous sur la Côte-Nord à 14h30 samedi. Et il va venir avec son grand cœur. Ils vont présenter les grands classiques du genre à l'église Saint-Joseph. Les billets sont déjà en vente si vous en voulez. C'est sur le site officiel de Grégory Charles. Toutes les informations aussi s'y retrouvent, donc manquez pas ça sur la Côte-Nord.

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Vous allez là-dessus et tous les détails s'y retrouvent. Donc, manquez pas ça, on célèbre ensemble cette année sur la Côte-Nord. Et en cette soirée de la Saint-Jean, on célèbre tout au long de la soirée jusqu'à minuit. On est ensemble. Merci d'être à l'écoute.

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Sur la Côte-Nord, ça s'en vient très, très bientôt. La première édition du Festival Country Mamie-Moisy, c'est du 3 au 5 juillet. Derrière le camping de la ZEC au 10 rue Mercier à Moisy, les festivaliers vont pouvoir assister vraiment à des spectacles incroyables comme Alain Godin. On a Phil Lauzon aussi qui sera présent et plein d'autres personnes. La programmation est incroyable. Allez sur les réseaux sociaux, sur le site du Festival Country Mamie-Moisy pour en savoir un petit peu plus. Et sinon, ben, on se retrouve du 3 au 5 juillet. Mais pour l'instant, on n'est pas rendu au mois de juillet. On est le 24 juin et on passe la soirée ensemble. Mon nom est Danaë Thériault. Toujours un plaisir de vous

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En ce mercredi 24 juin, je vais prendre le temps de souhaiter une bonne fête nationale à tout le monde qui sont à l'écoute. C'est un plaisir de vous accompagner. On célèbre ça ensemble. On a eu une programmation spéciale justement pour célébrer la fête nationale aujourd'hui et on en profite jusqu'à la fin de la journée. On est ensemble jusqu'à minuit. Mon nom est Danaë Thériault.

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1: Sur la Côte-Nord, une bonne Saint-Jean à tous en ce mercredi 24 juin. Danaï Thériault qui vous accompagne tout au long de la soirée. Et on célèbre ce soir, oui, la Saint-Jean. Et en fin de semaine, on célèbre le fait qu'il y a plein d'événements à ne pas manquer dans la région, comme le concert Gospel Live de Grégory Charles qui s'arrête chez nous sur la Côte-Nord à 14h30 samedi. Et il va venir avec son grand cœur. Ils vont présenter les grands classiques du genre à l'église Saint-Joseph. Les billets sont déjà en vente si vous en voulez. C'est sur le site officiel de Grégory Charles. Toutes les informations aussi s'y retrouvent, donc manquez pas ça sur la Côte-Nord.

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Vous allez là-dessus et tous les détails s'y retrouvent. Donc, manquez pas ça, on célèbre ensemble cette année sur la Côte-Nord. Et en cette soirée de la Saint-Jean, on célèbre tout au long de la soirée jusqu'à minuit. On est

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Bon début de journée en ce jeudi 25 juin. On est lendemain de Saint-Jean-Baptiste. Est-ce que vous avez mangé une grosse poutine? Comment vous avez profité de votre journée de congé? Vous pouvez me dire ça, ça me fait plaisir de vous lire. Mon nom est Charles, on est ensemble jusqu'à 8h45. Là, on passe ça de même. On est en ce moment à 12 degrés. C'est plutôt nuageux, mais ça va être ensoleillé pour aujourd'hui, c'est la bonne nouvelle. On attend un maximum de 14 en après-midi, maximum de 14 également pour demain, vendredi, avec alternance soleil-nuage, pas très chaud, mais heureusement, pas de pluie, donc vraiment moyen d'en profiter. Il y a bien des gens qui sont en vacances aussi à ce temps-ci de l'année. Ils ne sont sûrement pas à l'écoute à cette heure-là parce qu'il est tôt, mais on salue les courageux qui sont déjà debout et on va être récompensés avec Charlotte Cardin pour commencer et tant pis pour elle, survivant.

Qu'est-ce que vous avez fait pour la fête nationale? Pour ma part, je suis allé voir le spectacle qu'il y avait à la Tente Jaune. Vraiment une très belle organisation, là, juste à l'entrée avec les ballons en bleu, en blanc. Ça donnait le ton, un beau site aménagé pour l'occasion. Il fallait y servir de la nourriture, des rafraîchissements. Il y avait de la bonne musique québécoise en plus, avec la soirée qui commençait entre autres avec Tamdi Delam. Il y a aussi Ulrich Rivrain, musique rock francophone avec Ben et Dan et participation du groupe G4R en fin de soirée. C'était vraiment de toute beauté, plusieurs activités qui étaient organisées pendant le jour aussi, dont un grand jam de musique traditionnelle, match d'impro, vraiment une belle organisation. Félicitations à tous ceux qui ont organisé ça et à ceux qui se sont déplacés, parce que c'est de montrer notre fierté québécoise, puis c'est aussi d'encourager ceux qui ont pris les choses en main pour nous faire une belle Saint-Jean-Baptiste. On a les deux frères qui s'en viennent dans les prochaines minutes, et juste avant, Jeff Posé, et c'est Emmêlé dans ses cheveux, c'est sa petite dernière qu'on écoute sur Vivant 94.1.

0: Il y a deux styles de musique qui se démarquent énormément en ce moment, en 2026. Il y a la musique country, bien sûr, et il y a la musique latine aussi, et on le voit avec le phénomène Bad Bunny, qui est devenu cette semaine le premier artiste latin à franchir le cap du milliard de dollars en recettes pendant sa tournée. Lui aussi qu'on a pu entendre pendant la mi-temps du Super Bowl. Ça, l'été, ça s'écoute encore mieux du Bad Bunny et de la musique latine en général. Depuis de 7 ans, Bad Bunny a vendu plus de 6,4 millions de billets à travers le monde. Pas juste lui qui fait parler dans la musique latine, il y a aussi bien sûr d'autres artistes qui viennent d'un peu partout dans le monde, comme Shakira qui me vient tout de suite en tête, qui domine souvent les palmarès. Et ça influence aussi d'autres artistes, même des Québécois comme Mike Demero sur son nouveau single. Il était inspiré aussi avec la Coupe du Monde qui se déroule en ce moment. Il nous a offert une nouvelle chanson qui fait référence à la tune d'1130, Olé Olé. C'est avec Beta Lemé. C'est Dance with the Sun. On l'écoute sur Viva 94.
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9: Bon jeudi, la salle JMD de Sept-Îles applique une nouvelle stratégie de mise en vente pour se conformer à l'industrie du spectacle au Québec. Elle a publié pour la première fois les spectacles à venir un an d'avance. Une centaine de soirées de danse, d'humour, de théâtre et de musique remplissent le calendrier. La directrice Émilie Lavoie espère satisfaire les abonnés et les acheteurs de forfaits.

0: fait tout en rendant les billets des shows les plus attendus disponibles. La députée de la Côte-Nord, Marilyn Gill, dresse le bilan d'une session parlementaire pendant laquelle le Bloc est parvenu à défendre sans compromis la culture québécoise sacrifiée à Donald Trump par Mark Carney, dit-elle. La députée fédérale a profité de la fête nationale à Sept-Îles hier pour rappeler son amour pour le Québec. Avec un nouveau conseil d'administration, Tourisme Côte-Nord réaffirme sa volonté de poursuivre le développement d'une offre forte et innovante aux visiteurs de la région. Cette expertise peut amener des initiatives touristiques porteuses pour l'ensemble de la région, souligne la DG Joannie Francoeur-Côté. Et puis l'école de hockey Carbonneau-Duchesne Dark House annonce la présence de deux invités de marque, l'ancien gardien de but de l'Océanique de Rimouski, Mathis Langevin, et l'ancien du Drakkar, Justin Poirier, feront partie du personnel d'entraîneur à Sept-Îles du 27 au 31 juillet. Les deux hockeyeurs invités sont dans la mire de l'Avalanche et des Hurricanes dans la Ligue nationale. Détails sur macotenord.com.
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4: Bon début de journée en ce jeudi, semaine coupée en deux pour plusieurs avec le congé de la Saint-Jean-Baptiste. On a en ce moment à Sept-Îles, Port-Cartier, des nuages avec 12 degrés. On attend un maximum de 15 cet après-midi. Même chose pour demain vendredi avec alternance soleil-nuages. Maximum de 15 et de 14 pour samedi et dimanche avec alternance soleil-nuages. Ça semble être très stable côté météo, pas très chaud évidemment, je sais pas qu'est-ce qui se passe, mais au moins on ne devrait pas avoir de précipitations pour les prochains jours et ça... Ça se prend très bien. On a aussi, dans les prochains jours, classe moyenne qui vient nous visiter à la salle Jean-Marc Dion, le collectif qui compte beaucoup d'artistes différents dans leur rang. Et là-dedans, il y a Gaffredette qui accumule les hits à la radio en ce moment. Et on l'écoute avec son dernier hit, c'est le bon choix, Gabriel Fredette sur Viva.
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0: On a eu droit à tout un spectacle à Saint-Jean-Baptiste hier à Montréal et il y a eu des légendes de la musique québécoise qui étaient présents. Et bien sûr, on avait la présence de notre Gilles Vigneault qui, à 97 ans, est monté accompagné de la comédienne Guylaine Tremblay qui animait la soirée sur scène pour livrer un message. Ça a donné ceci.
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À venir, la musique de Jimmy Cliff en réserve et on aura aussi les infos Arsenal Media pour être bien informé pour commencer l'heure de 7h. Et pour l'instant, la musique, c'est Stromae, Coldplay et Pomme pour ma meilleure

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5: Bon jeudi, ici Louis-Philippe Arnoirel. Le salon qui accueillait les funérailles de Michael Mosh Misery, le citoyen tué lors de la fusillade à Montréal, a attiré une foule si nombreuse hier que des participants ont dû rester debout dans le vestibule. Âgé de 68 ans, le père de trois enfants est décédé dans le croisement de tir durant une intervention policière pour tireurs actifs. Le fils de M. Misery a rendu un hommage à son père qu'il considérait comme son meilleur ami et un héros. Celui qui était un tailleur aimé de sa communauté a été décrit comme étant un homme souriant, généreux et toujours prêt à aider les autres. Les funérailles et l'enterrement du policier M. Ben Redouane se sont également déroulés mercredi, faisant l'objet d'une cérémonie privée. Au niveau national, le premier ministre Mark Carney s'est entretenu hier avec le président américain Donald Trump en vue du sommet de l'OTAN qui doit se dérouler le mois prochain. Le bureau de M. Carney a diffusé une déclaration d'une seule phrase concernant cet entretien téléphonique, sans préciser quels sujets ont été abordés par les deux dirigeants. Le sommet de l'OTAN, qui se déroulera en Turquie les 7 et 8 juillet, survient alors que Donald Trump a déclenché une guerre coûteuse contre l'Iran. Se concentrant sur cette nouvelle guerre, il laisse en second plan celle opposant la Russie et l'Ukraine, alors que Kiev gagne du terrain. Et pour terminer, le pilote d'un vol d'Air Canada transportant 61 personnes de Newark à Halifax aurait été victime d'un problème médical, a fait savoir la compagnie aérienne hier. Le commandant de bord d'un vol piloté par le partenaire régional d'Air Canada, PAL Airlines, a dû être écarté du poste de pilotage après avoir subi un problème médical. Le copilote a pris les commandes de l'appareil et dérouté le vol conformément au protocole de sécurité. Il a dévié l'avion vers Boston, où il a atterri sans encombre. Un outil de suivi des vols en ligne indique que l'avion a décollé de Newark à 12h55 et a atterri à Boston environ une heure plus tard. C'est ce qui complète vos actualités Arsenal Média. Passez une bonne journée sur nos ondes.
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Bon début de journée, bon jeudi aujourd'hui, le 25 juin, avec quelques nuages pour le moment, mais c'est vraiment pas si mal, 13 degrés, avec des éclaircies au travers de ça. On devrait avoir du soleil cet après-midi avec un maximum prévu à 14 degrés, le même maximum et le même scénario pour demain vendredi, le 26 juin, des maximums de 15 et 14 degrés pour samedi et dimanche, avec 40% de probabilité d'averse pour tout le week-end, c'est ce qui est prévu jusqu'à maintenant. On s'en tire pas si mal, c'est pas vraiment très très chaud, en sachant que le mois de juillet approche dans une semaine. Disons que on n'est pas encore dans les chaleurs là. En tout cas, moi personnellement, ça me donne pas le goût d'aller me baigner. Ben, on a dans les prochaines minutes Jimmy Cliff comme promis, et juste avant Ray, Where's My Husband, sur Viva 94 heures.

0: À venir, Jean Saint-Pierre s'en vient avec son bulletin d'actualité régionale. On va être au courant de tout ce qui se passe sur la Côte-Nord. Et en musique, Justin Willington s'en vient. Manquez pas ça, ça s'en vient dans deux petites secondes.
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12: Bon jeudi, la salle JMD de Sept-Îles applique une nouvelle stratégie de mise en vente pour se conformer à l'industrie du spectacle au Québec. Elle a publié pour la première fois les spectacles à venir un an d'avance. Une centaine de soirées de danse, d'humour, de théâtre et de musique remplissent le calendrier. La directrice Émilie Lavoie espère satisfaire les abonnés et les acheteurs de forfaits tout en rendant les billets des shows les plus attendus disponible. La députée de la Côte-Nord, Marilyn Gill, dresse le bilan d'une session parlementaire pendant laquelle le Bloc est parvenu à défendre sans compromis la culture québécoise, sacrifiée à Donald Trump par Mark Carney, dit-elle. La députée fédérale a profité de la fête nationale à Sept-Îles hier pour rappeler son amour pour le Québec. Avec un nouveau conseil d'administration, Tourisme Côte-Nord réaffirme sa volonté de poursuivre le développement d'une offre forte et innovante aux visiteurs de la région. Cette expertise peut amener des initiatives touristiques porteuses pour l'ensemble de la région, souligne la DG Joannie Francoeur-Côté. Et puis l'école de hockey Carbonneau-Duchesne-Darkhouse annonce la présence de deux invités de marque, l'ancien gardien de but de l'Océanique de Rimouski, Mathis Langevin, et l'ancien du Drakkar, Justin Poirier, feront partie du personnel d'entraîneurs à cette île du 27 au 31 juillet. Les deux hockeyeurs invités sont dans la mire de l'Avalanche et des Hurricanes dans la Ligue nationale. Détails sur macotenord.com.
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2: Bon début de journée, le soleil qui est en train de sortir, il fait sa place, il est en train de nous ensoleiller la journée du jeudi 25 juin avec un maximum de 15 degrés qui est prévu cet après-midi, avec un maximum de 14 pour demain vendredi et 15 et 14 pour samedi et dimanche. On peut dire que les maximums, c'est très constant, alternance soleil-nuages. C'est pas super chaud, mais au moins pas trop de précipitations prévues pour les prochains jours, avec beaucoup de monde qui ont profité du congé de la Saint-Jean pour prendre des vacances cette semaine-ci. Eh bien, ça risque d'être quand même pas si mal, même si on n'aura pas de grosse chaleur. On va avoir de la chaleur musicale cependant dans les prochaines minutes avec Eco Eco Justin Wellington à Viva.
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En ce moment, vous l'avez sûrement constaté, c'est la Coupe du monde de soccer, événement majeur sur la planète. Il y a des gens de partout qui arrivent au Canada, aux États-Unis, au Mexique, qui organisent conjointement le tournoi. Et il y a une chose qui retient l'attention, et là, ça m'a fait vraiment rire, parce que c'est pas un joueur, c'est pas une équipe qui vole la vedette, c'est la Sauce Ranch. Il y a bien du monde qui connaît pas la Sauce Ranch partout sur la planète. Nous autres, on dit, ben ouais, c'est la Sauce Ranch, on sait c'est quoi, mais il y a des gens qui arrivent d'Europe, d'Amérique du Sud, de l'Asie, eux autres, ils ont aucune idée c'est quoi de la Sauce Ranch, et c'est la folie des gens qui découvrent ça et qui veulent en ramener dans leur bagage, tellement que dans les aéroports, on est obligé de faire des avertissements sur les réseaux sociaux et sur place. On rappelle que la Sauce Ranch, c'est considéré comme un liquide et que ça peut pas être dans les bagages de cabine qui vont dans l'avion. Il faut mettre ça dans la soute à bagages. Et en grosse quantité, là, la ranch qui est saisie aux aéroports, on est obligé. Là, il y a des gens, j'ai vu des images, ça semble pas être une blague, là, qui calent leur Sauce Ranch pour pas la perdre. Ils se disent, allez, il est comme trop tard pour... la mettre dans la soute à bagages. Fait que là, il dévisse ça, puis il cale la Sauce Ranch comme s'il n'y avait pas de lendemain. C'est incroyable comme phénomène. Mais le pire dans tout ça, c'est que je suis pas vraiment un fan de Sauce Ranch, puis je me suis dit, hey, ça me tendrait dans... Je sais pas. Ça m'a donné le goût de, je sais pas, une trempette, Sauce Ranch, quelque chose de même. Là. Il me semble que ça serait bon. Ben, peut-être pas à cette heure-là, là, mais pour dîner, disons que je vais y passer. Ça, tu sais, le phénomène de l'influence, là, ben, les fans de soccer sont en train de me faire acheter de la Sauce Ranch. On a CXMN et juste avant, Only You, Zara Larsson et Olivier Dion, survivant.

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On vient d'entendre Nashville de Fred Dionne, lui qui va venir nous visiter à la salle Jean-Marc Dion à Sept-Îles au mois de septembre prochain. Et on aura de la visite aussi pour l'école de hockey Carbonneau du Shane Dykhouse qui a annoncé la présence de deux invités de marque, l'ancien gardien de but de l'Océanique, Mathis Langevin, et l'ancien du Drakkar de Baie-Comeau, Justin Poirier, vont être du personnel d'entraîneur auprès des jeunes de Sept-Îles du 27 au 31 juillet. Justin Poirier qui a été repêché par les Hurricanes de la Caroline, l'équipe championne de la Coupe Stanley. Je serais curieux de savoir comment il vit ça. Lui qui est maintenant aux États-Unis, ben les deux en fait sont maintenant dans les rangs universitaires américains. L'école poursuit ses inscriptions jusqu'à la fin juin pour sa 42e édition prévue à l'Arena Guy Carbonneau. Les invités d'honneur de l'école de hockey Carbonneau de Shane Dykhouse seront disponibles pour conseiller les jeunes hockeyeurs. Ils vont participer à des séances d'entraînement exclusives et activités public. On a les infos Arsenal Média qui s'en viennent dans les prochaines minutes. Et pour l'instant, on a Sarah Vanderzone sur Vivant.

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4: Bon jeudi, ici Louis-Philippe Arnoy-Harel. Le salon qui accueillait les funérailles de Michael Mosh Misery, le citoyen tué lors de la fusillade à Montréal, a attiré une foule si nombreuse hier que des participants ont dû rester debout dans le vestibule. Âgé de 68 ans, le père de trois enfants est décédé dans le croisement de tirs durant une intervention policière pour tireurs actifs. Le fils de M. Misery a rendu un hommage à son père qu'il considérait comme son meilleur ami et un héros. Celui qui était un tailleur aimé de sa communauté a été décrit comme étant un homme souriant, généreux et toujours prêt à aider les autres. Les funérailles et l'enterrement du policier M. Ben Redouane se sont également déroulés mercredi, faisant l'objet d'une cérémonie privée. Au niveau national, le premier ministre Mark Carney s'est entretenu hier avec le président américain Donald Trump en vue du sommet de l'OTAN qui doit se dérouler le mois prochain. Le bureau de M. Carney a diffusé une déclaration d'une seule phrase concernant cet entretien téléphonique, sans préciser quels sujets ont été abordés par les deux dirigeants. Le sommet de l'OTAN, qui se déroulera en Turquie les 7 et 8 juillet, survient alors que Donald Trump a déclenché une guerre coûteuse contre l'Iran. Se concentrant sur cette nouvelle guerre, il laisse en second plan celle opposant la Russie et l'Ukraine, alors que Kiev gagne du terrain. Et pour terminer, le pilote d'un vol d'Air Canada transportant 61 personnes de Newark à Halifax aurait été victime d'un problème médical, a fait savoir la compagnie aérienne hier. Le commandant de bord d'un vol piloté par le partenaire régional d'Air Canada, PAL Airlines, a dû être écarté du poste de pilotage après avoir subi un problème médical. Le copilote a pris les commandes de l'appareil et dérouté le vol conformément au protocole de sécurité. Il a dévié l'avion vers Boston, où il a atterri sans encombre. Un outil de suivi des vols en ligne indique que l'avion a décollé de Newark à 12h55 et a atterri à Boston environ une heure plus tard. C'est ce qui complète vos actualités Arsenal Media. Passez une bonne journée sur nos ondes.
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Bon jeudi 25 juin aujourd'hui avec du soleil, le retour du soleil qui se fait avec 15 degrés en ce moment. On a donc atteint notre maximum prévu pour aujourd'hui. Donc on pourrait espérer un 16, un 17 degrés éventuellement peut-être. On va le prendre avec un 14 degrés qui est prévu demain vendredi à l'intérieur soleil nuage. Et par la suite samedi et dimanche, les maximums de 15 et 14 avec 40% de probabilité d'averse. Je pense que là on est en mode pilou face à Météo Média et ça va changer un peu comme prévision parce que ça semble très incertain. Je pense que la tendance est de notre côté avec le soleil qu'on a. On espère que ce soit vraiment un beau week-end qu'on a pour le dernier du mois de juin. On a dans les prochaines minutes la tune de Flashdance qui s'en vient. Et pour commencer l'heure de 8 en force, c'est Harry Styles et Sign of the Time. Survivant à 94 heures.

0: La salle Jean-Marc Dion change légèrement sa manière de faire avec une annonce de programmation un an à l'avance. Jean-Saint-Pierre s'est entretenu avec Émilie Lavoie de la salle Jean-Marc Dion. Ça donne ceci.
1: À la salle de spectacle, il y a des gros changements, je trouve, ben ce printemps. On a annoncé les spectacles, Daniel, jusqu'en juin 2027. C'est une année complète de spectacles. Si on inclut là les nombreux shows locaux aussi qui sont présentés dans la salle, ça fait quand même une grosse année qui s'en vient. Ben 80 spectacles, peut-être quasi une centaine. On va peut-être en rajouter un ou deux quand même.
2: C'est sûr qu'on se fermera pas la porte. Que s'il y a des choses qu'on n'a pas encore de programmer à ce moment-ci, ben c'est pas parce qu'on a annoncé l'année qu'on les fera pas. Okay. Donc, ça, on garde nos yeux puis nos oreilles ouvertes pour des petites surprises pendant l'année.
1: C'est la première fois, ma connaissance, annonce une année complète. C'est vraiment une nouvelle stratégie de mise en vente puis marketing, quoi.
2: Ben, en fait, oui, c'est que... on est dans les derniers diffuseurs au Québec à sortir deux programmations distinctes, une pour l'été-automne, puis une pour l'hiver-printemps. Les gens prévoient de plus en plus à l'avance, même les tournées annoncent leurs dates de plus en plus à l'avance aussi. Donc, ce qu'on veut, c'est être capable de jouer avec nos dates de mise en vente. Donc, peut-être pas nécessairement à tous les ans de sortir une programmation de 12 mois, mais à différents moments pendant l'année, de sortir des blocs de spectacles ou des thématiques pour...
1: Donc, c'est un projet pilote cette année, exactement. La mise en vente. L'annonce d'un an d'avance, ça, on s'harmonise finalement avec les autres salles de spectacle, nos voisins et le réseau finalement, qu'on travaille avec le réseau québécois.
2: Il y a tellement d'efforts qui sont mis par les agences des artistes pour faire la promotion des événements qui vont faire le tour du Québec que d'attendre 6 mois plus tard quand le bateau est déjà parti du quai pour commencer à mousser nos spectacles à nous, on va travailler avec eux au lieu de travailler contre eux.
1: Qu'est-ce que ça change pour vos clients? Il y avait quand même des niveaux de clientèle chez vous, des abonnés qui ont tout le temps le même siège, qui prennent à peu près la totale de ce qui est présenté à cette île. D'autres qui allaient avec des forfaits. Ouais. Ça change tout ça, là?
2: En fait, pour nos abonnés, cette année, on est allé avec une carte de membre pour les gens. Donc, les gens qui voulaient avoir, eu leur siège fixe, ce qu'on leur demandait, c'était d'être un peu plus audacieux. Donc, d'aller voir du théâtre, de la danse, de la musique, de la chansons, de la découverte. Donc, eux, en leur offrant l'année complète au total, on leur facilitait, tant qu'à nous, la vie, de choisir les spectacles qui convenaient mieux à leur horaire ou à leur goût, en offrant tout ce qui s'en venait pendant l'année pour faire leur choix à ce moment-là.
1: Oui.
2: C'est sûr que ça, comme annoncer une programmation un an d'avance, ça n'a pas été simple, mais les gens ont compris, puis certains nous ont remerciés de nous dire, on le sait, puis on est capable de se prévoir justement, parce qu'il y en a que c'est leur seule sortie, venir à la salle. Fait qu'être capable de mettre ça dans le calendrier, une couple de mois,
1: c'est un investissement aussi. Il faut planifier financièrement, aller voir des shows, là. Les prix, c'est abordable, accessible, mais ça reste une dépense pour un couple. Là, c'est deux billets plus la gardienne. Là,
2: Puis on est chanceux parce qu'à Québec, Montréal, des billets de spectacle au prix que nous, on est capable de les faire ici en région, là, il y a une méchante grosse différence. Là. Puis là-bas, c'est le stationnement, le restaurant. Tu ne peux pas partir à 7h15 pour aller voir un show à 8h. Ça ne marche pas.
1: C'est quoi la réaction jusqu'à maintenant? Vous avez fait une activité spéciale. J'ai vu file d'attente. Ça nous rappelait une autre époque quand même.
2: Oui. C'était les mises en
1: On veut que ça soit accessible à tous, les billets. Il n'y a, pas de... il y en a des gros noms. Qu'il y a 850 places,
2: il n'y a pas
1: trop de représentation à cette île.
2: Par le passé, il y a des gens qui nous faisaient la remarque, oui, mais c'est juste les abonnés qui ont accès à, pas aux meilleurs spectacles, mais aux spectacles les plus populaires, étant donné qu'ils ont la priorité d'achat. Cette situation-là, on l'a ramenée à notre conseil d'administration, puis on a eu des grosses discussions sur, justement, l'accessibilité, tout ça. Puis, c'est ce qui a vraiment forgé notre nouvelle carte de membre. Actuellement, on n'en a plus disponible, mais on réfléchit là pour le début de l'automne à de quelle manière est-ce qu'on peut créer des promotions ou créer des choses différentes en plus de la carte de membre. Parce que, l'hiver passé, il y a eu Sam Breton. On a 840 places, mais on avait presque 600 membres. Mais si les 600 personnes prennent un billet ou deux, ben il en restait plus beaucoup pour le grand public. Là, il revient en janvier avec la supplémentaire du spectacle. Mais cette réalité-là, on l'a rebrassée. On a réduit un peu le nombre de cartes de membres disponibles. On s'est dit peut-être qu'il y a des gens qui vont voir ça, puis ça va les intéresser ou moins, fait qu'ils vont choisir eux ce qu'ils veulent. Donc, ça, on est allé avec plusieurs options, soit les sièges fixes, que les gens ont toujours le même siège, ou, ben moi, je veux celui-là, celui-là, celui-là. Puis, ben c'est ça. Si tu prends un spectacle, t'en prends un. Si t'en prends 10, ben c'est regagnant pour 10 spectacles.
1: Les gens, ils vont s'adapter. Ouais, le monde aime ça. Les commentaires sont bons.
2: Ben, on est toujours là pour prendre les commentaires, même si c'est plus ou moins positif. Nous, ça nous permet de répondre aux besoins des gens puis à leurs attentes. Mais ce qu'on a fait, c'est le résultat de grosses réflexions puis de rendre les spectacles disponibles. On a fait là, la mise en vente au grand public la semaine passée. Ça a super bien été. On n'a pas eu de vagues de commentaires. Ça marche pas, la billetterie. Ça passe pas. Tu sais, je veux dire, ça n'existe plus
1: parce
2: vraiment.
1: Que là, elle est ouverte, là,
2: les mises en vente, qu'il y avait 300 personnes dehors à 4 heures du matin. Il y a encore des gens, nos fervus là, sont là puis ils nous attendent, mais ça passe par Internet de plus en plus. On va dans chacun des spectacles, les gens choisissent leur siège à eux. Puis, c'est simple, mais on est toujours là au téléphone ou en personne. Puis
1: si besoin.
2: Oui, exactement.
1: Je sais pas si c'est parce que c'est la première fois qu'on en annonce un an d'avance comme ça, là, mais elle est... Il y a beaucoup de gros noms, beaucoup de vedettes dans votre programmation quand même. Là. Ben, exceptionnel, je dirais. On a beaucoup, beaucoup de choses intéressantes que les gens veulent voir. On a même quelques privilèges, je pense, à cette île aussi.
2: Oui. C'est Jean-Michel Anctil qui vient terminer sa tournée de 60e anniversaire chez nous. C'est le 60 sur 60 pour deux représentations. Mmh. Une à 3 heures l'après-midi, puis une à 20 heures en soirée. On l'avait fait l'année passée aussi, cette formule-là, puis les gens, ils avaient aimé ça, un spectacle à 3 heures. Quand tu sors, c'est l'heure d'aller souper, puis la journée finie, puis après ça, besoin de ressortir, ou les gens qui viennent d'Ave-Saint-Pierre ou de Port-Cartier ou de plus loin même, ben ça leur permet de faire la route puis de retourner à la maison aussi.
1: Là, tout est disponible, donc sur votre site web, on peut magasiner ce qu'on veut jusqu'en juin 2027. Pour cet été, c'est toujours un peu différent avec le réseau des petites salles d'été. Oui. On n'est pas vraiment une petite salle, on le fait dans la salle cette année, hein,
2: ben,
1: je pense.
2: On fait...
1: Là aussi, il y a des gros noms cet été.
2: ça dépend vraiment des périodes de programmation. Il y a des années où est-ce que les gros noms sortent comme... Simon Leblanc, c'est son année l'année prochaine. Un autre, c'est l'autre année. Mais pour le réseau d'été, nous, on est vraiment fiers d'en faire partie parce qu'on est une courroie entre toutes les localités de la Côte-Nord. Donc, on a vraiment une belle sélection. Là, il y a Louise Latraverse, Viviane Audet au piano, Gilles Valiquette qui vient nous voir, Coco Béliveau.
1: Il y en a pour tous les goûts, Daniel, et pour toutes les générations, même la nôtre. Je crois que Gilles Valiquette puis Louise Latraverse, c'est pour nous autres, ça, Daniel.
3: Oui, je suis cool, hein, c'est ça.
2: Monsieur,
3: il est super sympathique.
2: Il est vraiment super sympathique, mais il a vraiment hâte de tourner et de venir à la rencontre des gens.
3: Ah oui?
2: Oui, ah, oui, vraiment. vraiment très...
1: Ben, on va vous souhaiter un petit peu de congés puis de vacances à travers ça. Toute l'équipe de la salle, hein, c'est du personnel à l'année. Là, si on embarque dans le réseau d'été, on n'a plus beaucoup de break.
2: On va vous souhaiter un peu de vacances quand même. C'est une chance qu'on les a, notre équipe, puis on va annoncer bientôt des nouveaux postes. Donc, si ça vous tente de venir faire partie de cette aventure-là, ben, la porte est ouverte.

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4: Bon jeudi, la salle JMD de Sept-Îles applique une nouvelle stratégie de mise en vente pour se conformer à l'industrie du spectacle au Québec. Elle a publié pour la première fois les spectacles à venir un an d'avance. Une centaine de soirées de danse, d'humour, de théâtre et de musique remplissent le calendrier. La directrice Émilie Lavoie espère satisfaire les abonnés et les acheteurs de forfaits tout en rendant les billets des shows les plus attendus disponible. La députée de la Côte-Nord, Marilyn Gill, dresse le bilan d'une session parlementaire pendant laquelle le Bloc est parvenu à défendre sans compromis la culture québécoise sacrifiée à Donald Trump par Mark Carney, dit-elle. La députée fédérale a profité de la fête nationale à Sept-Îles hier pour rappeler son amour pour le Québec. Avec un nouveau conseil d'administration, Tourisme Côte-Nord réaffirme sa volonté de poursuivre le développement d'une offre forte et innovante aux visiteurs de la région. Cette expertise peut amener des initiatives touristiques porteuses pour l'ensemble de la région, souligne la DG Joannie Francoeur-Côté. Et puis l'école de hockey Carbonneau-Duchesne-Dark House annonce la présence de deux invités de marque, l'ancien gardien de but de l'Océanique de Rimouski, Mathis Langevin, et l'ancien du Drakkar, Justin Poirier, feront partie du personnel d'entraîneurs à Sept-Îles du 27 au 31 juillet. Les deux hockeyeurs invités sont dans la mire de l'Avalanche et des Hurricanes dans la Ligue nationale. Détails sur macotenord.com.
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8: Bon jeudi, bon 25 juin, lendemain de Saint-Jean-Baptiste. Je sais pas si vous avez fêté bien, bien fort, mais on est ensemble pour se réveiller, peu importe le scénario, avec la meilleure musique et un 15 degrés en ce moment. C'était le maximum prévu pour aujourd'hui. Donc, on peut espérer un 16 degrés, peut-être même un 17, pourquoi pas, pour aujourd'hui avec alternance soleil-nuage, maximum de 14 pour demain, vendredi le 26 juin, avec alternance soleil-nuage, encore une fois. On va faire le tour de qu'est-ce qui s'est passé à pareille date dans l'histoire de la musique un 25 juin dans les prochaines minutes. Le temps d'écouter Zach Chico, qui lui sera à la salle Jean-Marc Dion samedi avec sa gang de classe moyenne pour le show du collectif qui a lieu samedi. Il s'en vient avec Good Times et on l'aura juste avant Benson Boone. C'est sur Viva 94.1 Beautiful Things. Four.

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1: Diane Simard s'amène à partir de 8h45 pour Viva l'avant-midi. D'ici là, on va faire le tour de qu'est-ce qui s'est passé à pareille date dans l'histoire de la musique. On a le 25 juin 1967, un événement majeur. Imaginez, avec la technologie de l'époque, en 67, on est capable de diffuser en direct une émission de télé par satellite à l'échelle mondiale devant près de 400 millions de téléspectateurs dans 25 pays. Les Beatles vont jouer pour la première fois All You Need Is Love. À pareille date, un 25 juin 1984, Prince sort son sixième album studio, Purple Rain. Purple Rain qui est vraiment un album mythique de Prince avec When Doves Cry, Let's Go Crazy et plusieurs autres. Il va trôner au sommet du Billboard 200 pendant 24 semaines consécutives et remporter 2 Grammy Awards. Et en 2009, à pareille date, ça m'a marqué pas à peu près. Commencé à faire de la radio le 22 juin 2009, à ma troisième journée de travail en onde. Michael Jackson est décédé le 25 juin 2009. Grosse nouvelle majeure. Ça m'a vraiment marqué à ce moment-là, à cette époque-là. C'était la légende de la pop. Il est décédé à l'âge de 50 ans à Los Angeles. Sa disparition qui a déclenché une vague mondiale d'émotions sur les réseaux sociaux qui commençaient là, à être populaires en 2009. Ça a entraîné des ventes massives de ses albums. Son immense discographie a redéfini l'industrie musicale pour toujours. On a maintenant, pour se quitter, c'est une toune qui était très populaire au même moment. En juin 2009, c'était dans les plus grosses chansons. C'est Lady Gaga, Poker Face. Mon nom est Charles. Je vous souhaite un beau jeudi ensoleillé. Goodbye!

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On dirait que j'ai envie de vous souhaiter un bon début de semaine. On dirait qu'on repart une semaine, hein? C'est-tu juste moi qui ai de la misère un petit peu à me remettre d'un congé en plein milieu de la semaine? C'est tellement spécial, là! J'espère que, en tout cas, ça se passe bien de votre côté, mais ça nous sort un peu de notre zone. C'est pas mauvais, mais pas mauvais du tout. Et je suis très heureuse de vous annoncer que nous ne sommes pas le début de semaine, mais non, nous sommes en route vers le week-end! Ça, c'est une autre belle nouvelle. Diane Simard est très contente de s'installer avec vous autres. Un gros merci de choisir Viva l'avant-midi. Et j'ai vraiment, mais vraiment des bons visiteurs là cet avant-midi avec nous autres. Nous ne sommes pas seuls avec Bleu Jeans Bleu, Bruno Mars, Ellie Goulding va passer. Fouki aussi avec Alicia Moffette, Louis Fonsi, on aura David Guetta aussi, Dua Lipa, Cœur de Pirate, Cindy Daniel, Journey. Je sais, faut arrêter à un moment donné, là, je vous le dis, ça va être extraordinaire. Et à ne pas manquer, Billy Dupage avec son hit Fake Friends aussi qui est à venir. Et pour tout de suite, c'est Alex Warren qui fait son entrée avec Fever Dream. Bon jeudi, à Viva!

Ludovic Bourgeois dans Viva l'avant-midi avec Jamais s'oublier. Vous savez qu'il est en train de nous concocter de la nouveauté musicale en Ludovic, un nouvel album qui est dans l'air, sur lequel on devrait retrouver d'ailleurs cette chanson-là qu'on vient de s'offrir. Lui qui s'offre une petite tournée hein, cet été en 2026, juste avant de repartir sur la route pour présenter son nouveau show Karaoké 90. Show très attendu dès septembre, tellement qu'il y a déjà 10 000 billets vendus. C'est pas rien. Alors, ludovic.ca pour ne pas le manquer et le suivre surtout. On a pour vous Pink qui s'invite. Voici Trust Fall. Je vous souhaite une bonne avant-dernière journée de la semaine. Avec un congé qu'on a en plein milieu de semaine, on vient un peu mêler de penser qu'on est quasiment à un début de semaine. Hein? Merci beaucoup de choisir Viva.

un magnifique classique que j'ai à vous présenter dans les prochaines secondes. Journey s'invite avec Open Arms à savourer de la première à la dernière note. Parce qu'ici, c'est Viva la musique. On adore vous offrir d'aussi bons classiques. Merci de choisir Viva.

Qu'on vient de s'offrir dans Viva l'avant-midi. On s'en est glissé un mot la semaine dernière. Hein? Elle a dévoilé des photos sur ses réseaux sociaux, enfin, de sa belle robe de mariée Chanel. Alors, vous savez qu'elle s'est mariée en Sicile il y a quelques semaines. Alors, une cérémonie qui avait été quand même très intime. Mais là, ben, ça commence à sortir ces magnifiques photos et sa robe, on va se le dire, c'est absolument extraordinaire. 25 000 plumes là-dessus. Alors, une traîne de près de 2 mètres, c'est-à-dire 6 pieds, des perles brodées à la main tout le long du col, licou et de son décolleté plongeant dans le dos aussi. Alors, c'était absolument là, une robe de mariée de conte de fées, hein, on va le dire de même. qui a pris plusieurs heures à confectionner, on va se le dire. Pas sûr que j'aurais le budget pour ce genre de robe-là, mais c'est toujours permis de rêver. à venir, Louis Fonsi, dans un petit instant à Viva.

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Spooky sur ciel dans Viva l'avant-midi. Alicia Moffett, qui il y a quelques semaines a annoncé et a confirmé sa séparation avec son amoureux Frédéric Robichaud. Et là, ben, on était quand même un peu inquiet en tant que téléspectateurs parce qu'ils avaient quand même confirmé qu'ils allaient co-animer encore ensemble la prochaine saison d'Occupation Double. 20e saison en plus, une saison anniversaire. Ça se passe au Panama, le tournage, et on a tenu à nous rassurer. C'est même Alicia là, qui l'a fait sur ses réseaux sociaux en disant que il reste une équipe encore très présent l'un pour l'autre, et surtout ils sont très reconnaissants pour ce qu'ils ont construit ensemble, et ils nous ont dit d'être rassurés qu'il n'y avait pas de changement au programme. Ils vont animer toujours Occupation Double à l'automne, ensemble et en équipe. Donc c'est le message officiel qu'Alicia et Fred ont publié pour ce sujet-là. Alors, bien hâte de voir quel rebondissement on va avoir encore pour ces deux décennies d'Occupation Double, hein, cet automne. Ellie Goulding est à venir en musique, mais pour tout de suite, voici Marc Dupré à Viva.

0: Elle s'invite en musique dans les prochaines minutes à Viva et elle a fait toute une surprise aux fans qui étaient réunis dans le cadre d'un concert organisé à l'occasion du stage d'entraînement de football américain de Travis Kelce, son fiancé. Alors, c'est le 23 juin qu'elle est débarquée sur scène pour interpréter une de ses chansons phares, Love Story, rien de moins. Alors, c'était organisé tout ça par son fiancé, Travis Kelce. Alors, c'est sûr que lui, il était quand même bien plugué là, pour avoir cet invité surprise. Et personne ne le savait. On l'a annoncé sur scène à la fin du spectacle. Et là, évidemment, que les gens ne se pouvaient plus. Alors, elle a dit que cette chanson-là était particulière pour elle. Elle a également montré sa bague de fiançailles au public en chantant. Il s'est agenouillé par terre et a sorti une bague. Alors, on sait que ça devrait avoir lieu dans les prochains jours, ce fameux mariage entre Taylor Swift et Travis Kelce. Donc, le 3 juillet prochain, on surveille, c'est bien certain. Elle s'invite avec Opolite dans un instant. 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
7: La salle GND de Sept-Îles applique une nouvelle stratégie de mise en vente pour se conformer à l'industrie du spectacle au Québec. Elle a publié pour la première fois les spectacles à venir un an d'avance. Une centaine de soirées de danse, d'humour, de théâtre et de musique remplissent le calendrier. La directrice Émilie Lavoie espère satisfaire les abonnés et les acheteurs de forfaits tout en rendant les billets des shows les plus attendus disponibles. La députée de la Côte-Nord, Marilyn Gill, dresse le bilan d'une session parlementaire pendant laquelle le Bloc est parvenu à défendre sans compromis la culture québécoise sacrifiée à Donald Trump par Mark Carney, dit-elle. La députée fédérale a profité de la fête nationale à Sept-Îles hier pour rappeler son amour pour le Québec. Détails sur macôtenord.com.

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Alors, ça se termine demain, 26 juin. Charlotte Cardin s'invite, voici The Way We Touch à Viva.

0: Myriam Cloutier avec Claude Bégin sur Je veux pas que tu t'en ailles dans Viva l'avant-midi. Non, on est ensemble jusqu'à l'arrivée de votre lunch 80-90-2000. Myriam Cloutier qui est un des nouveaux VJ hein, du côté de Musique Plus et qui renaît à peu près quoi 2-3 semaines sur TikTok cette fois-ci pour une toute nouvelle génération. À venir dans les prochaines minutes, entre autres Ed Sheeran en musique, Wilson Phillips aussi, et on va se jaser d'un accessoire que vous avez certainement à la maison qui devient un véritable accessoire mode, en croire la nouvelle collection de Louis Vuitton. Alors, c'est quelque chose que vous avez des fois en double, en triple, en quadruple. Puis c'est quelque chose aussi que les gens adorent nous ramener de voyage en souvenir. La réponse tantôt. Merci de choisir Viva.
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Qu'est-ce que les gens nous rapportent le plus de voyages en souvenir, hein? Quelque chose qui coûte pas trop cher, puis on peut dire « Ah, oh, ben c'est ma mère, elle m'a rapporté ça de l'Italie. Ah, oh, ben elle m'a rapporté ça de la République dominicaine. » En tout cas, il y a toujours comme une référence. Alors, le fameux porte-clés. Ah, ça se ramène ça, c'est bien. On en a plusieurs chez nous, ça c'est certain. Et ressortez-le parce qu'il est très tendance, cet accessoire. On l'a vu du côté du défilé printemps-été 2027. Louis Vuitton, signé Pharrell Williams, qui lui s'occupe de la collection masculine. Et je peux vous dire là qu'il est ressorti partout. Alors, on l'accroche au passant d'un jean. On l'a vu, le porte-clés suspendu à l'anse d'un sac ou porté en bijoux de ceinture. Alors vraiment, là, on dit que ça met la touche finale à notre habillement. Messieurs, souvent, ben, vous n'avez pas vraiment de sac à main, pour la plupart, pour mettre ça dedans. Alors, on met pas le porte-clés au fond des poches, on l'affiche. Et c'est le magazine Elle qui nous donne quelques trucs pour accessoiriser notre porte-clés et faire en sorte qu'il devienne un véritable accessoire mode. Hésitez surtout pas. Il doit en avoir un porte-clés puis un autre, lui. Jean-François Posé avec Emmêlé dans ses cheveux. Voici sa nouveauté à Viva.

J'adore UB40 Can't Help Falling in Love à Viva. Diane Simard en place avec vous autres. Un gros merci de choisir Viva l'avant-midi. On accueille Jérôme Couture et comme on attend le printemps, mais l'été est arrivé là. Je vous en souhaite un excellent été. Merci de nous choisir.

0: Je vous mets toujours dans l'ambiance de ce qui s'en vient à chaque midi de semaine à Viva. Alors même si on est en mode été, je peux vous dire qu'on ne perd pas nos bonnes habitudes. Non, non, non. La belle nostalgie s'invite encore une fois ce midi pour vous autres, pour le lunch 80-90-2000. Et le genre de bon classique qui pourrait passer, George Michael, Fate, la toune du lunch à surveiller dans un petit instant. Viva, restez là.
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7: La salle JMD de Sept-Îles applique une nouvelle stratégie de mise en vente pour se conformer à l'industrie du spectacle au Québec. Elle a publié pour la première fois les spectacles à venir un an d'avance. Une centaine de soirées de danse, d'humour, de théâtre et de musique remplissent le calendrier. La directrice Émilie Lavoie espère satisfaire les abonnés et les acheteurs de forfaits tout en rendant les billets des shows les plus attendus disponibles. La députée de la Côte-Nord, Marilyn Gill, dresse le bilan d'une session parlementaire pendant laquelle le Bloc est parvenu à défendre sans compromis la culture québécoise sacrifiée à Donald Trump par Mark Carney, dit-elle. La députée fédérale a profité de la fête nationale à Sept-Îles hier pour rappeler son amour pour le Québec. Détails sur macôtenord.com.

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On lunch 80, 90, 2000. Voici la tune du lunch.

Madonna s'invite en musique dans les prochaines secondes à Viva et elle nous a fait beaucoup de confidences dans le magazine Interview. Et d'ailleurs, elle fait la une et elle est méconnaissable. Plusieurs internautes se sont demandé c'était qui. Mais elle a des airs à Uma Thurman. C'est un peu spécial quand même parce qu'on parle bien de Madonna ici, mais c'est très réussi. J'adore les clichés. Alors évidemment, Madonna qui a déjà dit sur ses réseaux sociaux qu'elle pouvait être qui elle voulait. Et là-dedans, elle s'est confiée notamment sur le film qui devait être en préparation sur sa vie. Alors elle a confirmé que celui-ci était abandonné. Ouais, c'est de valeur hein, quand même. Elle dit qu'elle travaillait là-dessus depuis 2 ans. Elle travaillait sur le scénario. Elle a passé 2 autres années aussi chez Universal Studios avec les producteurs. Alors, ça a l'air qu'ils ont eu des désaccords, surtout concernant le budget, parce qu'elle dit « J'ai vécu énormément de choses, alors il me fallait un gros budget. » Malheureusement, ça ne se fera pas pour l'instant, le film sur la vie de Madonna, qui s'est quand même confiée dans l'entrevue en disant qu'à l'époque, avant ses premiers succès, elle n'avait pas d'argent. Elle se débrouillait comme elle pouvait, elle vivait, elle surfait et même elle squattait des appartements. Elle dit « On m'hébergeait quelques mois, je soulouais mon appart. » Je me faisais constamment mettre à la porte. Je vivais d'un endroit à l'autre comme ça. Alors, heureusement que ça s'est placé pour Madonna qui s'invite avec Sabrina Carpenter sur Bring Your Love.

0: Avec Céline Dion et Sous le vent, quel bon classique québécois qu'on vient de s'offrir, parce que c'est important pour nous de soutenir les artistes de chez nous, évidemment, à Viva. Et c'est pour ça qu'on aura, entre autres, Matt Lang, qui est à venir dans un petit instant, King Melrose aussi. Et vous savez que là, on attend avec impatience cette nouvelle chanson de Céline Dion, qui sera dévoilée le 3 juillet prochain. Elle l'a annoncé. Alors, c'est vous pouvez, dès maintenant, pré-sauvegarder cette chanson-là qui s'appelle Bonjour, pardon, merci. Alors, très hâte d'entendre cette nouveauté. C'est à surveiller le 3 juillet prochain pour Céline Dion. She Stole My Truck à venir à Viva. Restez là.
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94.1 sur le coup de 16h. Faut pas le manquer. Diane Simard vous souhaite bon appétit avec le lunch 80-90-2000. Je vous invite à ne pas manquer mon collègue également Olivier qui passe les après-midi de l'été avec vous autres pour Viva l'après-midi. Et nous, on se rejase dès demain pour la dernière de la semaine. Après, on part ça de même. On se laisse avec Olivia Dean et Man I Need. Ciao, bonne journée à Viva!

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10: La salle JMD de Sept-Îles applique une nouvelle stratégie de mise en vente pour se conformer à l'industrie du spectacle au Québec. Elle a publié pour la première fois les spectacles à venir un an d'avance. Une centaine de soirées de danse, d'humour, de théâtre et de musique remplissent le calendrier. La directrice Émilie Lavoie espère satisfaire les abonnés et les acheteurs de forfaits tout en rendant les billets des shows les plus attendus disponibles. La députée de la Côte-Nord, Marilyn Gill, dresse le bilan d'une session parlementaire pendant laquelle le Bloc est parvenu à défendre sans compromis la culture québécoise, sacrifiée à Donald Trump par Mark Carney, dit-elle. La députée fédérale a profité de la fête nationale à Sept-Îles hier pour rappeler son amour pour le Québec. 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
1: Déjà rendu jeudi. Hey, ça va vite une semaine de quatre jours comme ça, hein? J'espère que vous allez bien. Julie Barry qui se joint à vous pour le lunch édition du jeudi 25 juin. Toujours en remplacement de Jerry Castonguay qui est en vacances, le chanceux, cette semaine. Hey, je vous salue ceux et celles qui sont en vacances aussi aujourd'hui parce qu'il y en a plusieurs qui décident de prendre leurs vacances à partir de la fête nationale, la Saint-Jean-Baptiste. En avez-vous profité? Est-ce que vous avez eu un beau congé hier? Est-ce que vous avez travaillé? N'hésitez pas à me texter. Toujours le fun d'avoir un petit peu votre feedback là, par rapport à tout ça. Bien heureuse de vous retrouver. Nous autres, en tout cas, hier, on a fait une journée piscine parce qu'une de mes meilleures amies a eu son petit bébé il y a 4 ans, le 23 juin. Fait qu'on l'a fêté durant le congé. C'était le fun. Et, ben écoute, on a eu bien du plaisir. Ma fille a nagé pas de flotteur pour la première fois hier soir. Le sentiment de fierté qu'on a en tant que parent, c'est incroyable. Fait qu'on lui a promis de la crèmerie ce soir. Est-ce que c'est le cas pour vous? Aimez-vous ça, la crèmerie, vous autres? Si oui, sinon, textez-moi. Toujours un plaisir de vous lire. Et nous, ben, on commence ça en force avec notre montage musical 100% flashback qui risque de vous faire retomber en amour avec les différents succès des années 80, 90, 2000. Vous êtes dans Le Lunch. Julie Barry qui vous accompagne pour la prochaine heure. À Viva, la musique!

0: Ah, la fête nationale, c'est le fun. On se réunit, on fait le party, on chante des tunes québécoises, on est autour du feu, on a du plaisir. La grande festivité, la grande messe de la fête nationale du côté de Québec sur les plaines d'Abraham, c'était mardi passé, le 23 juin. Et hier, c'était du côté de Montréal, au parc Maisonneuve. Plein d'artistes invités, Guylaine Tremblay qui animait le tout. Il y a eu des artistes comme Diane Dufresne, Pierre Lapointe, Bruno Pelletier, Soulja, Émilie Bourgeau, Mathieu McKenzie, Éléonore Lagacé. Et il y a eu aussi les membres fondateurs d'Harmonium qui se sont séparés il y a 45 ans, mais qui se sont réunis pour l'occasion hier pour faire un hommage à Serge Fiori qui est décédé 24 juin l'année passée, pile poil. À pareille date, on perdait un des grands hommes de la musique québécoise et là, cette année, on lui rendait hommage à Montréal. Ça a été un moment complètement incroyable qui va rester marqué dans l'histoire, c'est certain. Ce qui est marqué dans l'histoire aussi, c'est cette chanson-là parce que c'est là qu'on a vraiment découvert la plume de Gwen Stefani. Pas juste une chanteuse, une auteure, une autrice incroyable. C'est Don't Speak qu'on s'offre dans les prochaines avec No Doubt dans le Lunch 80-90-2000.
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0: C'est extrêmement exigeant faire un spectacle sur scène, surtout quand t'es rendu à 77 ans. Peut-être que tu vis de ta passion, puis c'est quelque chose qui est incroyable à faire, même encore 1000 ans plus tard. Mais Lionel Richie a eu un malaise hier sur la scène. Il débutait, c'était son premier spectacle de sa nouvelle tournée Sing a Song All Night Long. Il était du côté du Minnesota. Il a ressenti des étourdissements en pleine interprétation de la chanson Dancing on the Ceiling. Il s'est assis sur scène. Il disait, quand ta tête tourne, faut que tu t'assoies. Et finalement, il a réussi à interpréter une autre chanson avant de finalement quitter la scène, laisser les musiciens sur scène pendant environ 35-40 minutes à peu près. Et finalement, c'est un des membres du band qui a dit qu'il se sentait pas bien, il pourrait pas revenir sur scène. Donc, le spectacle était malheureusement terminé. Ce sera à suivre à propos de son état de santé. Il faut souligner qu'il sera de passage à Toronto le 4 juillet prochain et à Montréal le 5 juillet prochain, donc la semaine prochaine finalement. Donc, ce sera à surveiller. Voir si son état de santé s'améliore ou si les concerts seront repoussés ou tout simplement annulés. La prochaine date de spectacle qui est prévue pour Lionel Richie dans sa tournée à date, c'est ce vendredi, demain à Chicago, le 26 juin. Donc, c'est pas encore confirmé si le spectacle va avoir lieu ou pas, mais on suit ça de près pour vous si vous aviez prévu d'aller le voir à Montréal ou à Toronto dans les jours qui vont suivre. La prochaine chanson qu'on va s'offrir dans notre lunch 80-90-2000 a été écrite, en fait, par plusieurs artistes. Il y a entre autres Bruno Mars, Philip Lawrence, Harry Levine, avec un trio Bloody Brown, en collaboration avec CeeLo Green. Ils ont tous travaillé ensemble sur l'écriture de cette chanson-là. Et à la base, c'est Bruno Mars qui voulait l'interpréter lui-même. Et après réflexion, ben, l'équipe a décidé que c'était la voix puissante, le soul de CeeLo Green qui allait mieux convenir à la chanson. Donc, c'est CeeLo Green, finalement, qui l'a interprété. Et on s'offre au retour Forget You, qui est pas le titre original de la chanson. Parce qu'à la base, la chanson s'appelle, excusez-moi le terme, Fuck You. Et ils ont changé le titre pour pouvoir faire la radio edit. Comme on aime bien entendre, on enlève un petit peu la vulgarité de certains titre des fois, comme ça a été le cas pour celle de CeeLo Green. On se l'offre dans les prochaines minutes dans le lunch 80-90-2000.
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Ah, je vous souhaite un restant de journée smooth, smooth, smooth, comme qu'on vient juste de s'offrir au meilleur de la musique. Smooth Operator dans le lunch 80-90-2000. Mon nom, c'est Julie Barry et ça m'a fait vraiment plaisir de vous accompagner durant les dernières minutes. On se donne rendez-vous demain midi pour notre dernière de la semaine avant le retour de vacances, finalement, de Jerry Castonguay lundi prochain. Je vous souhaite de passer une belle fin de journée. Profitez-en, un peu de soleil aujourd'hui, peut-être ça va faire du bien. Et voici celle qui a révolutionné la musique il y a quelques années quand elle a commencé sa carrière. Tout le monde capotait au Québec de se dire qu'une femme du Québec pouvait faire quelque chose comme ça. Voici Midsou dans le lunch. Bonne journée, salut!

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6: Bonjour, deux enquêteurs du bureau du commissaire aux travailleurs de la Commission de l'assurance-emploi du Canada brossent un portrait conforme aux revendications mises de l'avant par Action Chômage Côte-Nord. Ils recommandent une réforme du programme d'assurance-emploi pour mieux soutenir les travailleurs des industries saisonnières dans les communautés rurales. Et puis la Fondation Husky est fière du succès de la 3e édition de son tournoi de golf qui a permis d'amasser 24 832 $ au profit des clubs de l'école Jean Dunord Manicouagan. L'événement a été l'occasion d'annoncer un partenariat majeur avec Alouette. La luminerie de Sept-Îles s'engage à verser 10 000 $ par année afin de soutenir les activités sportives, culturelles et les projets destinés aux élèves de l'école secondaire publique. 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

Bon après-midi tout le monde, bon après-midi le Grand Québec au grand complet, Ali Bombardier qui s'installe avec vous. J'espère que vous avez passé une Saint-Jean absolument mémorable hier soir ou même avant hier et que la voix est pas trop cassée pour cet après-midi parce qu'il va y avoir des méchants bons hits qui s'emmènent à Viva. Que vous soyez en train de relaxer sur la terrasse, d'étirer le long congé parce que j'en connais du monde qui sont en congé cette semaine. Ben merci d'avoir choisi Viva pour vous accompagner cet après-midi. On s'installe ensemble jusqu'à 16h avec la meilleure musique pour vous accompagner dans votre jeudi. Donc sortez vos plus beaux sourires, c'est Viva l'après-midi qui commence. Qu'est-ce qu'on va pouvoir entendre? Sale Barbe avec Petite Gomme, Laurence Saint-Martin également, Sèche tes pleurs, Keith Urban, Night Falls. Mais là on débute avec Ray, Where's My Husband, à Viva. Bon après-midi tout le monde.

Rémi Bombardier qui vous accompagne cet après-midi à Viva Amy Winehouse. Son héritage musical là, s'apprête à revivre d'une façon bien spéciale parce que la chanteuse et les membres originaux de son groupe viennent tout juste d'annoncer une grande tournée mondiale pour célébrer le 20e anniversaire de la création de l'album mythique Back to Black, dirigé par son directeur musical de toujours. Et là, le Ben va jouer l'album au grand complet sur la scène. Une preuve de plus que sa musique, elle, reste éternelle. On l'écoute tout de suite. À Viva, Amy Winehouse.

Woodstock. Si vous avez prévu de faire un saut au drive-in pour casser la croûte aujourd'hui, ben préparez-vous à toute une surprise. Parce que là, j'ai lu dans un article que l'intelligence artificielle est officiellement en train de débarquer dans les services au volant de nos restos rapides au Québec. Et là, il y a une étude fascinante qui démontre que ces systèmes vocaux automatisés sont de plus en plus performants pour prendre nos commandes sans aucune erreur, ce qui pousse plusieurs chaînes à accélérer le pas. Bon, là, d'un côté, on va se le dire, plus c'est rapide, moins il va avoir d'oubli avec l'intelligence artificielle. Mais d'un autre côté, on va aussi se le dire, ça enlève un petit peu de chaleur humaine là à nos interactions quotidiennes. Et surtout, bonne chance à l'IA pour décoder parfaitement notre bel accent québécois ou nos expressions locales quand on commence à dire « Ah, m'a prendre un gros... » Donc, reste à voir si les clients vont embarquer, mais l'avenir technologique est définitivement à nos portes. Donc pendant que les robots s'occupent de nos burgers, nous autres, on garde ça 100% humain et 100% country moderne avec de la grosse visite de la Géorgie. On monte le son pour l'excellent Cam Brown. Bury Me in Georgia. À Viva!

0: Si vous êtes des amateurs de sport, vous avez certainement vibré hier soir devant vos écrans. Il y a l'équipe canadienne masculine de soccer qui nous a fait passer par toute la gamme des émotions lors de la Coupe du Monde. Même si le match s'est soldé par une défaite crève-cœur sur le terrain, ben l'incroyable est arrivé. Grâce aux autres résultats de notre groupe, eh bien le Canada décroche officiellement une qualification historique pour la phase éliminatoire. Hey! C'est une première absolue dans l'histoire de notre soccer masculin et ça prouve à quel point nos athlètes n'ont jamais baissé les bras et se battent jusqu'à la toute dernière seconde face aux meilleurs des équipes là, de la planète. Donc on peut être mauditement fiers d'eux. Et le parcours se poursuit, reste dans la course et tout le pays va continuer de pousser derrière notre équipe pour la suite du tournoi. Maintenant, on s'offre un petit arrêt en scène, là. Ouais. Le temps d'une courte pause commerciale pour aller revitailler les verres ou grignoter un petit morceau. Mais restez bien là, à Vivant, parce que juste après, on vient en force avec la grande visite bien de chez nous. On s'installe confortablement avec la voix unique de la talentueuse Charlotte Cardin et son excellente chanson The Way We Touch. Tout ça et bien plus dans notre tour à Vivant.
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Vous avez tous déjà dansé au moins une fois sur l'irrésistible succès planétaire Pimpas de Farruko, mais saviez-vous qu'au sommet absolu de la gloire de cette chanson, le chanteur portoricain a vécu une profonde conversion religieuse. En plein concert, il a refusé de chanter les paroles qui glorifiaient les excès de la nuit, s'est excusé auprès de ses fans et a complètement changé de vie. Un virage à 180 degrés qui n'empêche pas ce rythme d'être un classique absolu de l'été. Donc on l'écoute puis on monte le son à Viva Farruko, Pepas, ça sent l'été.

0: C'est toute une frousse que la légende de la pop Lionel Richie a flanqué à ses fans hier en soirée, parce que là, le chanteur lançait la toute première soirée de sa grande tournée mondiale du côté du Minnesota. Et là, durant une de ses chansons, il a été pris de violents étourdissements, il sentait pas bien, il a dû d'abord s'asseoir sur scène avant d'être escorté vers les coulisses. Après une quarantaine de minutes, c'est finalement son saxophoniste qui est venu annoncer au public que le concert était finalement annulé, donc Lionel sentait pas assez bien pour continuer. Mais là, heureusement, selon les dernières nouvelles de son entourage, c'est qu'il avait pas bu assez d'eau, déshydratation, plus peur que de mal. On croise les doigts pour qu'il reprenne vite des forces, surtout qu'on l'attend de pied ferme chez nous au Centre Bell de Montréal le 5 juillet prochain. D'ici là, on lui envoie nos meilleures ondes d'énergie. On prend une courte pause lorsqu'on va revenir pour la prochaine heure. Whitney Houston va lancer une de ses excellentes chansons. It's not right, but it's okay. À Viva. Restez là.
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14: Deux enquêteurs du bureau du commissaire aux travailleurs de la Commission de l'assurance-emploi du Canada brossent un portrait conforme aux revendications mises de l'avant par Action Chômage Côte-Nord. Ils recommandent une réforme du programme d'assurance-emploi pour mieux soutenir les travailleurs des industries saisonnières dans les communautés rurales. Et puis la Fondation Husky est fière du succès de la 3e édition de son tournoi de golf qui a permis d'amasser 24 832 $ au profit des clubs de l'école Jean du Nord Manicouté. L'événement a été l'occasion d'annoncer un partenariat majeur avec Alouette. La luminerie de Sept-Îles s'engage à verser 10 000 $ par année afin de soutenir les activités sportives, culturelles et les projets destinés aux élèves de l'école secondaire publique. 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

Ali Bombardier qui vous accompagne cet après-midi à Viva. Tu sais, les temps sont durs pour plusieurs, mais visiblement pas pour tout le monde. Il y a une nouvelle étude qui est sortie, une étude économique fascinante qui révèle que le nombre d'ultra-riches sur la planète a bondi de plus de 14% en seulement un an. Ça fait beaucoup de nouveaux millionnaires. De notre côté, on n'a peut-être pas des comptes en banque à 9 chiffres, mais on a la plus grande richesse qui soit de la maudite bonne musique. Là. Pas de mensonge entre nous, là. Voici un bon classique absolu de Charles and Andy, Will I Lie to You? Sur Viva!

0: Avis à tous les amateurs de sensations fortes et aux jeunes et aux passionnés de glisse de la région. Ben là, vous allez pouvoir sortir vos planches et préparer vos meilleurs trucs. Parce qu'en fin de semaine, ce samedi 27 juin, le skatepark local va être le théâtre de toute une journée d'action. Et pour l'occasion, il y a la Côte-Nord qui accueille de la grande visite avec l'équipe hyper talentueuse de Québec Skateboard Camp qui sera sur place pour animer le site. Et admettons là que vous soyez un habitué du skatepark, capable de rentrer, faire des manœuvres complexes ou que vous ayez simplement envie de monter sur une planche pour la toute première fois de votre vie, ben c'est le rendez-vous parfait. Il va y avoir des pros qui seront là pour vous donner des conseils, partager leur passion, encadrer les jeunes et offrir des démonstrations qui risquent de vous en mettre plein la vue. Tous les détails sur l'horaire et les activités de cette journée sont disponibles dès maintenant sur le site du macotenord.com. C'est l'excuse idéale pour aller bouger, prendre l'air et profiter du week-end entre amis dans une ambiance du tonnerre. Moi, sur une planche, soit qu'elle pète en deux ou que je fais rire du monde. C'est un des deux. On prend une courte pause et lorsqu'on va revenir à Viva, Jennifer Lopez et David Guetta s'amènent avec Save Me Tonight. Restez là.
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feriez confiance à un robot pour gérer votre compte de banque? Il y a une nouvelle tendance lourde qui montre que de plus en plus de Québécois, Québécoises se fient à l'intelligence artificielle pour planifier leurs placements et leurs finances personnelles. C'est une option payante là, pour certains, mais qui donne parfois de sacrés maux de tête. Moi, je suis pas encore rendu là à me confier sur mon argent, mes placements à une intelligence artificielle. Je ne suis pas rendu là. Ah, danser, danser, on s'offre un immense succès planétaire à saveur latine. Voici la collaboration explosive de Daddy Yankee et Katy Perry. Con Calma.

0: On le sait, avec l'inflation, le coût de la vie, on surveille tous nos portefeuilles d'un peu plus près par les temps qui courent. Mais saviez-vous qu'on a un pouvoir immense entre les mains pour faire rouler notre économie? Et c'est une nouvelle campagne provinciale qui vient de lancer un défi super inspirant, je trouve, à tous les Québécois, Québécoises. Modifier nos habitudes pour transférer seulement 25 $ par semaine vers l'achat local. Juste 25 $, là. Hey, que ce soit en choisissant un fromage d'ici, en encourageant un petit resto du coin ou en achetant vos légumes directement au marché public plutôt que dans une grande chaîne internationale. Mais les experts estiment que si chacun de nous fait un petit geste comme ça, là, juste 25 $, ce sont des milliards de dollars de plus qui vont rester directement dans nos poches et propulser nos entrepreneurs locaux. Donc, si vous avez du temps aujourd'hui ou même en fin de semaine, ben c'est le moment parfait pour relever le défi. Hein? On se gâte avec des produits de chez nous. En plus, tu sais, ça goûte tellement meilleur. Vraiment, vraiment meilleur. On prend une courte pause et lorsqu'on revient, Madonna et Sabrina Carpenter, Bring Your Love à Viva. Restez là.
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11: Bonjour, deux enquêteurs du bureau du commissaire aux travailleurs de la Commission de l'assurance-emploi du Canada brossent un portrait conforme aux revendications mises de l'avant par Action Chômage Côte-Nord. Ils recommandent une réforme du programme d'assurance-emploi pour mieux soutenir les travailleurs des industries saisonnières dans les communautés rurales. Et puis la Fondation Husky est fière du succès de la 3e édition de son tournoi de golf qui a permis d'amasser 24 832 $ au profit des clubs de l'École Jean du Nord Manicouté. L'événement a été l'occasion d'annoncer un partenariat majeur avec Alouette. La luminerie de Sept-Îles s'engage à verser 10 000 par année afin de soutenir les activités sportives, culturelles et les projets destinés aux élèves de l'école secondaire publique. Détails sur macotenord.com.

Annie Denis Bombardier pour Viva l'après-midi. Là, j'aimerais ça qu'on ouvre l'œil si vous recevez un message d'Hydro-Québec aujourd'hui. Une cyberattaque majeure est en cours à travers la province sous forme d'un faux courriel de facturation ultra réaliste qui tente de voler vos données bancaires. Il y a Hydro-Québec même qui rappelle qu'elle n'envoie jamais des liens cliquables pour effectuer un virement. Fait que faites pas ça, répondez pas à ça, supprimez-le tout de suite. Protégez vos proches, surtout les plus vulnérables. Appelez grand-maman, grand-papa, même des fois, moi, mon petit frère, il a de la misère avec la technologie, fait que je l'ai appelé tantôt, j'ai dit, hey, Justin, fais attention parce que là, il y a des courriels d'Hydro-Québec qui sont frauduleux, fait que faites attention, s'il vous plaît. Côté musique, ben, on va avoir du Bryan Adams, Summer of 69. On a Mike Domero également et Lou Calling qui s'amène, mais pour tout de suite, je l'aime tellement, cette chanson-là de Michael Bublé. Save the last dance for me. Ah, ça, ça fait Viva sur un moyen temps. Félix Bombardier encore une fois avec vous pour cette dernière heure, juste avant le retour à la maison. Bon jeudi!

0: Avec le grand soleil, la chaleur qui s'installe, enfin, hein, on est l'été, ça fait du bien, on sort le barbecue, les chaises pliantes, les lunettes de soleil et la crème solaire, faut pas l'oublier, la crème solaire. Mais là, j'ai vu ça passer, une tendance complètement aberrante puis dangereuse, qui est en train de gagner énormément de terrain sur la plateforme TikTok. Il y a beaucoup d'influenceurs autoproclamés, là, experts en santé, qui affirment haut et fort que la crème solaire serait toxique pour la peau et qu'il faudrait mieux s'en passer pour faire le plein de vitamine D. Aïe, là. Une étude scientifique majeure, là, les scientifiques ont comme, hey, voyons, là, c'est quoi qui se passe, là? C'est de la désinformation massive. Même les dermatologues rappellent une vérité qui est incontournable. S'exposer sans protection, sans crème solaire, là, c'est le moyen le plus direct de détruire son capital jeunesse et augmenter drastiquement, les risques de cancer de la peau. Alors, donc, s'il vous plaît, là, confiez pas la santé de votre peau à un algorithme ou à quelqu'un qui fait des danses TikTok de 15 secondes pour avoir des mentions j'aime. Crèmez-vous, c'est important. On prend une courte pause et on vous revient à Viva. Restez là.
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S'il fait chaud sur votre terrasse cet après-midi, vous avez fort probablement une bouteille d'eau glacée à portée de main, même au travail. Tu sais, des fois, on s'en va à l'extérieur pour profiter du magnifique temps. Mais la chaleur est là. C'est bien de s'hydrater, là. C'est le réflexe logique. Mais il y a plusieurs études scientifiques tout à fait sérieuses qui viennent de jeter un pavé, si je peux dire, dans la mare en démontrant que le lait hydraterait notre corps encore plus efficacement et plus longtemps que de l'eau. Donc, ça sonne bizarre en premier, mais l'explication est purement biologique. L'eau traverse notre système super rapidement et le lait, lui, contient des nutriments, du lactose, des protéines et un peu de gras. Et ce mélange-là ralentit la vidange de l'estomac. Donc, résultat, le corps absorbe les molécules d'eau plus lentement et les sels minéraux, comme le sodium présenté dans le lait, ben, ils vont agir comme des éponges pour retenir l'hydratation. Là, on s'entend, là, ça veut pas dire qu'on va commencer à traîner un pichet de lait 3,25% là, chaud dans notre glacière à la plage. Ça bat pas de l'eau, hein? Mais je trouvais ça quand même intéressant de vous en parler. Parce que là, la prochaine chanson, ça risque de vous faire bouger, là. Buvez de l'eau pour cet été. Oubliez pas une bonne petite gorgée d'eau. The Summer's Magic à Viva.

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1: Merci Gabriel Fredette, c'était le bon choix à Viva. C'est déjà tout pour Viva l'après-midi. Oli Bombardier qui vous souhaite une excellente fin de soirée, si je peux dire. Ben oui, même si on approche l'heure de 16h, on commence la soirée. Même si le soleil est toujours des nôtres, dans les prochaines minutes, ne manquez pas le retour à la maison avec Daniel Le Potvin qui animera Viva la Casa dans les prochaines minutes. Sinon, on se retrouve ce soir, oui, de 18h jusqu'à 19h. Je vais vous accompagner dans les hits à Pat en remplacement de Pat Langlois qui est en vacances cette semaine. On se revoit dès 18h, sinon si vous pouvez pas ce soir, il y a pas de problème. Même heure demain pour Viva l'après-midi dès 13h pour vous accompagner avant le week-end, ça va me faire plaisir. Et on conclut l'après-midi avec Mac 12, Never Felt That Way à Viva. Bye bye.

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10: Bonne fin de journée. Les deux députés de la CAQ sur la Côte-Nord jugent que le gouvernement a livré la marchandise depuis l'élection de l'automne 2022. Yves Montigny et Catherine Champagne-Jourdain partagent un bilan de réalisation régionale qu'ils estiment rempli d'actions concrètes pour la population. Parmi les actions les plus structurantes, les élus de la région mentionnent une entente sur les tarifs hydroélectriques historiques avec Aluminerie Alouette et la modernisation de l'hôpital de Sept-Îles. Deux enquêteurs de la Commission de l'assurance-emploi du Canada brossent un portrait conforme aux revendications mises de l'avant par Action Chômage Côte-Nord. Ils recommandent une réforme du programme d'assurance-emploi pour mieux soutenir les travailleurs des industries saisonnières dans les communautés rurales. Le Centre d'entrepreneuriat et de valorisation des innovations de la Côte-Nord obtient l'attestation de conseiller en innovation du Québec niveau 1. Le CEVI renforce ainsi sa capacité d'accompagnement des entreprises de la région. Et puis la Fondation Husky est fière du succès de la 3e édition de son tournoi de golf qui a permis d'amasser 24 832 $ au profit des clubs de l'école Jean Dunord Manicouté. L'événement a été l'occasion d'annoncer un partenariat majeur avec Alouette. La luminerie de Sept-Îles s'engage à verser 10 000 $ par année afin de soutenir les activités sportives et culturelles ainsi que les projets destinés aux élèves de l'école secondaire publique.
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Daniel avec vous jusqu'à 18h et dimanche, c'est le Marathon Mamou des Galeries Montagnaises pour une 14e édition. Et dimanche, ça va bien courir hein, parce qu'on annonce un 19 degrés.

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1: On a le plaisir d'accueillir Suzanne pour la chronique du Club Quad de VTT, les Nord-Côtiers. Bonjour Suzanne.
2: Bonjour mon beau Daniel.
1: Comment ça va?
2: Hey, super bien, beau soleil aujourd'hui encore.
1: Ouais, mais c'est vrai, c'était pas pire aujourd'hui. Hein?
2: Ah, c'était un beau jeudi, c'était un beau jeudi.
1: Mais c'est frais, hein? On dirait qu'on n'est pas d'été.
2: Ouais,
1: on dirait qu'on est à l'automne.
2: On doit faire ça 18-20, là,
1: ouais, c'est ouais. Ah oui, je pense que oui, dans ce coin-là. Alors, on a plusieurs sujets, on se motive d'ailleurs pour une prochaine randonnée, mais d'abord, les sentiers sont-ils réouverts? Puis, ça ressemble à quoi les chemins?
2: Écoute, c'est il n'y a plus, il n'y a plus. Donc, il a fallu me dire, comme on dit, tasser l'autre dans nos sentiers, faire un petit peu des fossés un peu plus prononcés
1: okay.
2: À certaines places.
1: Oui, c'est sûr.
2: Oui, parce qu'on a été inondés dans le secteur du côté ouest de cette île, du pont Marius Murray jusqu'au Rivière Hall, je dirais, dans ce bout-là. Là, c'est là que ça, c'est pas que la problématique s'est causée. Donc, on est en sentier, on essaye de réparer ça. Parce qu'il faut mettre du temps, ça prend de l'énergie, ça prend une équipe là-dedans.
1: Oui.
2: Donc, on vous demande d'être très prudent si vous y allez. Je vous dis pas que le sentier n'est quand même pas passable, mais c'est très, très restreint. OK? Donc, on a un secteur, là, vous allez voir, il s'est banalisé. On vous demande d'être très sécuritaire. Vous roulez tranquillement. Ça vous empêchera pas de passer, mais prenez votre temps. Okay. Et de l'autre côté, du côté S, vers le pont de Mozy, là, c'est beau.
1: Là, il n'y a pas de problème.
2: Et notre amie Josée m'a bien dit aujourd'hui qu'elle serait là demain pour faire un beau petit grattage de ce secteur.
1: Ouais. C'est drôle pareil, hein, mais parce que la distance n'est pas tellement longue, dans le fond.
2: Mais oui, mais on dirait que c'est le bois qui n'est pas le même genre de bois. Et on est plus dans le sable, puis d'autres, on est plus dans les swamps, on est plus en arrière. Fait que, donc, c'est la problématique.
1: OK. Prochaine activité à venir, ça ressemble à quoi, là? Ça s'en vient, là, je pense.
2: Bon, écoute, sous peu, oui, on va commencer ça le samedi, pas samedi 7, on prend encore un break. On va mettre ça au 4 juillet. Donc, notre troisième édition de la randonnée des femmes d'abord, celle qu'on attend avec impatience.
1: Oui.
2: Donc, on ira en direction du pont de la Moisy et là, ben, on ramasse des fonds, Daniel, pour... les produits sanitaires, on ramasse ça pour la maison des femmes, c'est bien important. Les dons aussi seront ramassés. On remettra, nous aussi, la part du club remettra la moitié du moitié-moitié qui sera tirée cette journée-là. On leur remettra à la maison des femmes. Et on aura, bien sûr, notre belle casquette pour l'événement qu'on a fait faire.
1: Ah
2: Je vous montrerai ça sur Facebook la semaine prochaine. Là, je les ai poursuivis, mais ils sont dans le chemin, ils s'en viennent. Donc, on pourra en reparler. Mais donc, c'est un important, là, c'est un bel événement là, qu'on fait pour ramasser des fonds pour la Maison des femmes. Ouais.
1: Quelle bonne idée! Et comment ça se déroule le tout, là, l'année passée?
2: Ben écoute, c'est comme un peu comme l'année passée. Donc, l'activité est réservée d'abord aux membres du club ou à toute personne qui a un droit d'accès valide pour cette journée-là. Okay. Si on n'est pas membre, ben ça veut dire qu'on va acheter notre droit d'accès pour être membre de notre club.
1: OK.
2: Ça, c'est bien important. Et là-dessus, là, tous les membres recevront un petit courriel à cet effet pour vous inviter à l'activité parce qu'on vous demande quand même, si c'est possible pour vous, de nous confirmer votre présence, soit par courriel, soit par texto, soit par Facebook. Donc, afin qu'on comptabilise un peu si on est 20, 40 ou 60 à faire des départs là-dessus. Parce que c'est beau, mais faut y aller un arrière de l'autre. Hein? Bon. Il n'y a rien qu'un chemin, on prend tous le même chemin.
1: Ouais, c'est
2: donc, un premier départ, bien sûr, au surpresseur du boulevard Mignot à 10 heures.
1: Okay.
2: Et ensuite, notre deuxième départ, on le fera au Belvédère du Lac d'Aigle à 10h30. Ça nous prend à peu près 20 minutes de montée, ça fait que le temps d'arriver là. 10h30, on repart, on ramasse l'autre gang, direction le pont de la Moisy. Et ça, cette activité-là, même si c'est les femmes d'abord, comme le titre l'indique, donc les hommes sont aussi les bienvenus. Hein? C'est bien important, on veut voir les gars. T'sais, c'est pas parce qu'on fait une activité de filles qu'on veut pas voir les gars.
1: Non.
2: Hein? Bon, mais on priorise les femmes d'abord, donc celles qui conduisent leur quad, leur côte à côte, peu importe, elles seront en avant du peloton. Celles qui sont copilotes ou passagères seront dans le milieu du peloton. Les messieurs qui chauffent.
1: En arrière!
2: C'est ça, on met les gars en arrière. T'as tout compris, mon Daniel.
1: Et c'est là-dessus, bon.
2: Écoute, c'est un plaisir fou qu'on a à faire ça.
1: Oui, ça doit être
2: Ça nous fait bien rire. Donc, L'activité, ben, on ira dîner là, au casse-croûte du pont de la rivière Moisy. Et supposément que cette fin de semaine-là, il y a plein d'activités là. Il va y avoir des food trucks qui devraient être là aussi. On invite les gens à aller encourager ces partenaires-là aussi qui seront là. Et ça ne vous empêche pas d'apporter votre lunch, bien assurément, parce que l'activité, on le répète, elle est gratuite.
1: OK.
2: D'accord. Okay. Et il y aura des prix de présence pour et plein de plaisir, assurément. Et par la suite, ben, si la température le permet, là, on ira, se dirigera vers la pointe de la Moisy on prévoit un retour vers plus ou moins 15h30.
1: Bon, c'est important, justement, d'être membre hein, du club, hein?
2: Oui, c'est bien important.
1: C'est bien important.
2: C'est bien important. Les gens, on essaye de vous conscientiser le pourquoi du pourquoi, parce que, écoute, ça aide à développer. Ici, là, si on n'aurait pas mis des sous, le club n'aurait pas mis des sous et des sous parce qu'on a fait faire un pont, on se rappelle, là, un peu plus d'une dizaine d'années, le pont Marius Meuré, là, qui a coûté 880 quelques mille dollars.
1: C'est de l'argent.
2: C'est des sous. Dans ce temps-là, c'était quand même beaucoup de sous, même avant le COVID. Et il n'y aurait pas de pont, OK? Donc, s'il n'y a pas de pont, nous autres, on ne vole pas par-dessus l'eau. Hein? Fait qu'il faut détourner, faut passer à quelque part si on veut faire rejoindre tous nos sentiers. Donc, ça prend des sous, ça prend des gens, ça prend des membres. C'est avec des cartes de membres qu'on a de l'entretien de sentier, qu'on a des subventions qui nous sont rattachées à ça. Mais ça prend des membres. Plus on a de membres, plus ça nous aide à développer dans notre club même à nous. Donc, on fait l'entretien, on banalise nos sentiers, donc la signalisation, ça ne se pose pas tout seul, ça non plus. Et je vous dis, ça nous permet de développer d'autres sentiers aussi qu'on veut. On veut en faire de partout. Les projets s'embarquent un par-dessus l'autre, mais on ne vous les présente pas tous en même temps. Donc, c'est bien important pour nous. Donc, tu sais, sans tout ça, ça serait peut-être pas possible de rouler aussi loin. Donc, on vous demande présentement, Daniel, 350 membres.
1: Oui, c'est bon.
2: C'est bon, hein?
1: Oui.
2: Bon, ça s'en vient bien. Écoute, la semaine passée, je t'ai parlé 325.
1: Oui, oui, non, ça veut dire... Hey.
2: 25 par semaine, là, si on se fait ça encore pendant un mois, là, parce que ne faudrait pas dépasser le 430.
1: OK. Ouais, okay.
2: Fait qu'il faut ça...
1: C'est un peu ton objectif.
2: Oui, c'est 400. Mon objectif, là. Faut se rendre là. Donc, on a besoin que vous continuez. Vous ne nous lâchez pas. Le prix, toujours 298,60 avec assurance, c'est bien important. Mm-hmm. Et aussi, nos collaborateurs qui sont avec nous dans cette association, qui est l'association des véhicules hors-route, donc les motos hors-route, les enduros, qu'on les appelle, donc 18 membres aussi qui sont là avec nous. Vous achetez des droits d'accès, vous les roulez dans nos sentiers.
1: OK.
2: 180,54 $ que ça coûte. Vous allez sur la plateforme, vous faites l'achat de votre droit d'accès estival. C'est valide pour vous aussi. Mais les pick-up, les motocross et tout autre véhicule. On veut pas vous voir.
1: Bon. La semaine prochaine, on va parler du fameux magazine. L'aime bien. Il est bien fait, ce magazine-là.
2: Oui, écoute, on m'a dit qu'il était dans ma boîte à mal. On va aller faire un petit tour dans ma boîte à mal. Il n'est pas ouvert encore, il est en chemin. Je vous en reparle la semaine prochaine. À cet effet, c'est sûr.
1: Alors, on rappelle que pour rouler dans nos beaux sentiers,
2: ça prend la vignette. Bien important. Il faut le répéter deux fois, Daniel, c'est le même que ça.
1: C'est bien important. La vignette, là, c'est bien important. Puis on peut t'appeler, hein?
2: Oui, on est là toujours.
1: T'es toujours là, toujours présente pour
2: s'inscrire, faire peu importe l'achat de droit d'accès, peu importe les questions que vous avez, 418-444-3535.
1: Merci beaucoup, Suzanne. On se dit à la semaine prochaine.
2: Bye, Daniel.
1: Bye.
2: Merci.
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0: Alors déjà, 15e semaine, ça passe tellement vite de notre loto 6 de cœur. Exceptionnellement, on fait aujourd'hui jeudi, habituellement c'est le mercredi, à cause de notre congé d'hier. Alors c'est la loto 6 de cœur de la Fondation régionale de l'hôpital de Sept-Îles et notre maître de jeu, puis elle fait bien 100%, Juliette, allô!
1: Allô, allô, merci Daniel. Oui, déjà 15e semaine encore. Et puis, on n'est pas tout seul encore une fois aujourd'hui. Merci Jean-Christophe qui était notre partenaire cette semaine, donc Tim Horton.
2: Oui, oui, très content, très fier d'être le partenaire cette semaine. En plus, des biscuits sourires des fêtes qu'on remet tous les fonds à la santé mentale, à la Fondation régionale de l'hôpital de Sept-Îles. C'est naturellement, c'est sûr que j'ai accepté sans hésiter hein, cette semaine d'être le partenaire. Puis je pense qu'on a fait une belle job, hein? Surtout hein, quand vous êtes venus en restaurant, puis tout ça, les invités ont beaucoup aimé, j'ai beaucoup aimé, puis selon vos commentaires, je pense que vous autres aussi, vous avez très apprécié.
1: Absolument. Donc, c'était le fun. Ouais, on a eu beaucoup de plaisir. Fait qu'on a eu une belle vente de billets, ça a rapporté un beau lot cette semaine, donc on y va, on procède au tirage.
0: Oui.
1: Oui, bonjour. Est-ce que je parle à Yann Rivard?
3: Oui.
1: Oui, on est en direct au 94.1. Je suis avec Daniel Potvin, l'animateur, et notre partenaire de la semaine, Jean-Christophe des Tim Hortons. C'est la Fondation régionale de l'hôpital qui vous appelle. Est-ce que vous avez une petite idée pourquoi?
3: C'est vrai, gagner pour la semaine.
1: Ben oui, vous avez participé à la Loto 6 de cœur. Vous remportez le lot hebdomadaire qui est de 596 $.
3: Oh, yes!
1: Et puis, est-ce que vous vous rappelez, vous avez choisi une enveloppe quand vous avez fait l'achat de vos billets?
3: Oui, je crois que c'était le numéro 20, est-ce que ça se peut?
1: Oui, c'était l'enveloppe numéro 20. Donc là, vous avez remporté 596 $. On va aller voir si derrière l'enveloppe numéro 20 se trouve le 6 de cœur. Vous remportez aussi le lot progressif qui est maintenant à 10 870 $.
3: Oh!
1: Donc, on y va, je vais laisser Jean-Christophe procéder au tirage.
2: Bonjour, Monsieur Rivard.
3: Bonjour, bonjour.
2: Je vous souhaite bonne chance.
3: Yes, merci bien.
2: Donc, dans l'enveloppe numéro 20 se trouve le 5 de cœur.
3: Oh.
1: Pas encore le 6 de cœur, mais quand même, vous avez un beau prix de consolation de 596 $. Félicitations, puis merci beaucoup d'avoir participé.
3: Merci bien à vous.
2: Merci, merci. Bravo, bye bye.
1: On va vous recontacter là, pour votre gain.
3: Merci,
1: bonne journée.
3: Au revoir.
0: Alors, Juliette, je te laisse le mot de la fin.
1: Oui, eh bien, c'est déjà reparti les ventes. 10 870 $. Ça continue au moins pour une autre semaine. Donc, je vous encourage à participer. Est-ce que vous allez trouver l'enveloppe où se cache les 6 de cœur. Et puis, j'en profite aussi pour vous annoncer notre partenaire de la semaine qui débute, qui va être le journal Le Nord Côtier. Donc, merci à eux pour leur soutien, puis restez à l'affût de nos prochaines publications.
0: Merci, vous deux.

0: Alors, samedi le 4 juillet, la tournée Sport Expert est à Sept-Îles. Activité familiale gratuite, c'est organisé par Tennis Junior Sept-Îles en collaboration avec Tennis Québec. C'est pour faire découvrir le tennis. On peut avoir toute l'information sur le site de Tennis Junior Sept-Îles.
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10: Bonne fin de journée. Les deux députés de la CAQ sur la Côte-Nord jugent que le gouvernement a livré la marchandise depuis l'élection de l'automne 2022. Yves Montigny et Catherine Champagne-Jourdain partagent un bilan de réalisation régionale qu'ils estiment rempli d'actions concrètes pour la population. Parmi les actions les plus structurantes, les élus de la région mentionnent une entente sur les tarifs hydroélectriques historiques avec Aluminerie Alouette et la modernisation de l'hôpital de Sept-Îles. Deux enquêteurs de la Commission de l'assurance-emploi du Canada brossent un portrait conforme aux revendications mises de l'avant par Action Chômage Côte-Nord. Ils recommandent une réforme du programme d'assurance-emploi pour mieux soutenir les travailleurs des industries saisonnières dans les communautés rurales. Le Centre d'entrepreneuriat et de valorisation des innovations de la Côte-Nord obtient l'attestation de conseiller en innovation du Québec niveau 1. Le CEVI renforce ainsi sa capacité d'accompagnement des entreprises de la région. Et puis la Fondation Husky est fière du succès de la troisième édition de son tournoi de golf qui a permis d'amasser 24 832 $ au profit des clubs de l'école Jean Dunord Manicouté. L'événement a été l'occasion d'annoncer un partenariat majeur avec Alouette suite. La Luminerie de Sept-Îles s'engage à verser 10 000 $ par année afin de soutenir les activités sportives et culturelles, ainsi que les projets destinés aux élèves de l'école secondaire publique. Détails sur macotenord.com.
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4: Alors, dans le cadre du 75e anniversaire de la ville de Sept-Îles, il y a plein d'activités, comme par exemple samedi, ça va vous intéresser. Samedi, c'est la journée complète de skate, de défis et de plaisir. Il y a des ateliers d'initiation. Il y a un skate jam avec des prix de participation, hot dog gratuit, animation sur place. Et au skatepark face au 560, samedi, il devrait faire beau parce que samedi, on annonce 17 degrés. Alors, ça va être toute une journée. Je vous rappelle que c'est samedi.

Daniel avec vous jusqu'à 18h. C'est samedi que le Vieux Poste de Sept-Îles lance officiellement sa saison estivale avec une journée porte ouverte et c'est gratuit. Ça, c'est une excellente activité pour faire en famille.

0: Ouverture de l'escale musicale, c'est ce soir, hein, à 19h30, avec la formation Les Canettes, c'est sous la tente jaune. Et au programme, bien du punk, du folk québécois, du rock également. Alors, ça va être une soirée remplie d'énergie et de bonne humeur. Ils vont justement nous présenter un mélange de compositions originales et d'interprétations de chansons qui les inspirent et qu'ils ont très, très hâte de partager avec vous. Alors, l'ouverture officielle, puis il fait beau, juste une petite laine, là. C'est pas trop froid, ce sera pas trop frisquet. C'est à compter de 19h30 ce soir.
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0: Alors, la Fondation Husky a amassé 24 832 $ lors de la troisième édition de son tournoi de golf bénéfice. Ça s'est tenu au club de golf Sainte-Marguerite à Sept-Îles. Et l'événement a aussi permis d'annoncer un partenariat important avec Aluminerie Alouette qui va verser 10 000 $ par année pendant 3 ans. Et cette contribution servira justement à soutenir les activités sportives, culturelles et les projets destinés aux élèves de l'école Jean Dunard et Manicouté. Les fonds également, les fonds recueillis, eh bien, vont aider la Fondation à poursuivre sa mission de favoriser la réussite, la persévérance scolaire et le développement des jeunes.
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1: Les deux députés de la CAQ sur la Côte-Nord jugent que le gouvernement a livré la marchandise depuis l'élection de l'automne 2022. Yves Montigny et Catherine Champagne-Jourdain partagent un bilan de réalisation régionale qu'ils estiment rempli d'actions concrètes pour la population. Parmi les actions les plus structurantes, les élus de la région mentionnent une entente sur les tarifs hydroélectriques historiques avec Aluminerie Alouette et la modernisation de l'hôpital de Sept-Îles. Deux enquêteurs de la Commission de l'assurance-emploi du Canada brossent un portrait conforme aux revendications mises de l'avant par Action Chômage Côte-Nord. Ils recommandent une réforme du programme d'assurance-emploi pour mieux soutenir les travailleurs des industries saisonnières dans les communautés rurales. 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
2: Excellente soirée tout le monde, Ellie Bombardier qui vous accompagne ce soir en remplacement de Pat Langlois. J'espère que ça va bien. Installez-vous confortablement parce qu'on passe la prochaine heure ensemble avec toute une sélection musicale sur Viva. Plus tard, on va s'offrir de grands classiques avec Berlin et l'intemporel Take My Breath Away, la poésie d'Ed Sheeran avec Perfect, sans oublier la pop contagieuse de Maroon 5 et leur succès Sugar. Mais pour l'instant, on lance ça en grand et on monte le son pour la seule et l'unique Alanis Morissette avec Ironic ici à Viva.

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1: Ali Bombardier qui vous accompagne ce soir en remplacement de Pat Langlois. J'espère que vous passez un bon moment à date. Il y a de la bonne musique. Peu importe ce que vous faites présentement, on s'offre maintenant une petite pause de douceur. Un moment de pure nostalgie qui va faire du bien dans nos oreilles. On va reculer dans la deuxième moitié des années 90 pour retrouver une autrice, compositrice, interprète à la voix absolument angélique. Donc préparez-vous là à chantonner. Voici la magnifique, intemporelle, Joelle, You Were Meant For Me, à Viva.

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1: Restez là parce qu'après la pause, on va s'offrir un bloc musical qui va nous donner une sacrée rage de sucre. Miam, miam, miam, on va replonger au tout début des années 2000 avec la pop ultra vitaminée de Mandy Moore et son tout premier succès planétaire, Candy. Et parlant de sucrerie, saviez-vous que pour son méga hit The Sweet Escape, Gwen Stefani avait carrément fait construire un décor de prison entièrement fait de chocolat et de bonbons géants pour son clip là. On s'écoute cette collaboration exclusive avec Akon juste après une très courte pause. Oui, oui, restez là, à Viva!
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1: J'espère que votre soirée se passe très bien. Olivier Bombardier en remplacement de Pat Langlois dans les hits à Pat. On s'accorde une petite pause tout en douceur pour la prochaine chanson. C'est le moment idéal hein, pour tamiser les lumières ou simplement monter le son de la radio si vous êtes en voiture. On recule en 1984 pour s'offrir l'un des solos de saxophone les plus célèbres et sensuels et les plus imités de toute l'histoire de la musique pop, écrit par un George Michael, alors âgé de seulement 17 ans. Voici le classique absolu de Wham, Careless Whisper, sur Viva, dans vos étapates.

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1: Oli Bombardier qui vous salue. Bonne soirée tout le monde. C'est déjà tout pour ce soir dans les Hits à Pat. J'étais en remplacement cette semaine de Pat Langlois. Merci infiniment d'avoir passé votre soirée en ma compagnie sur Viva. Vous avez été incroyable encore une fois. Je vous laisse entre de très bonnes mains pour la suite de la programmation avec le meilleur mix musical de la région ici à Viva. Qu'est-ce qu'on va pouvoir entendre les deux frères? Moi-même, Duquin, away à maison, Fouki avec Élise et Ludovic Bourgeois, jamais s'oublier. Profitez bien de votre fin de soirée, relaxez, faites attention sur la route et oubliez pas, hein, moi je m'en vais faire mes petits achats locaux. C'est important d'acheter local. Moi, c'est une de mes priorités en même temps d'écouter Viva. Sinon, on se donne rendez-vous demain en après-midi dès 13h pour Viva l'après-midi. Bye bye!
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3: Députés de la CAQ sur la Côte-Nord jugent que le gouvernement a livré la marchandise depuis l'élection de l'automne 2022. Yves Montigny et Cathy Champagne-Jourdain partagent un bilan de réalisation régionale qu'ils estiment rempli d'actions concrètes pour la population. Parmi les actions les plus structurantes, les élus de la région mentionnent une entente sur les tarifs hydroélectriques historiques avec Aluminerie Alouette et la modernisation de l'hôpital de Sept-Îles. Deux enquêteurs de la Commission de l'assurance-emploi du Canada brossent un portrait conforme aux revendications mises de l'avant par Action Chômage Côte-Nord. Ils recommandent une réforme du programme d'assurance-emploi pour mieux soutenir les travailleurs des industries saisonnières dans les communautés rurales. 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

0: Nord, un bon jeudi soir. On est le 25 juin. Danaï Thériault qui vous accompagne tout au long de la soirée. Et en fin de semaine, ça n'a pas manqué. Samedi que ça se passe au skatepark pour les jeunes et les passionnés de planche à roulettes. L'équipe de Québec Skateboard Camp qui va être sur place. Donc, si vous voulez plus d'informations sur cet événement, tous les détails se retrouvent sur macotenord.com. Mais ça n'a pas manqué si vous avez des passionnés de planche à roulettes dans la famille ou comme amis. Passez le message, là. Il faut du monde qui seront présents ce samedi 27 juin pour profiter de cet événement. Merci d'être à l'écoute sur la Côte-Nord. Toujours un plaisir de vous accompagner.
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Oh, que ça s'en vient bientôt, ça, le fameux tournoi de beach volley Lomium dans le vent qui se déroule les 11 et 12 juillet sur les 42 terrains de volley sur la plage près du pont de la rivière Moisy. Et ça a été vraiment un hit, là. Les inscriptions, ça s'est rempli assez rapidement. Donc, c'est à ne pas manquer les 11 et 12 juillet. Sur la Côte-Nord, on a tellement d'activités et d'événements qui s'en viennent, là, pour la période estivale. C'est assez incroyable. On s'ennuiera pas, c'est certain. Un bon jeudi 25 juin. Merci de nous avoir choisis.

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3: Voici vos nouvelles, Arsenal Média. La Chambre de commerce de Sept-Îles, Ouachat-Mac, Maliotenam proposera un nouveau rassemblement au parc du Vieux-Quai à la fin de l'été. Le regroupement de gens d'affaires a procédé ce matin au lancement officiel du marché L'Archipel, prévu les 19 et 20 septembre, avec plusieurs exposants, une zone famille et une zone bouffe. La collecte des matières organiques se déploie dans les milieux de travail de la région. Les villes de Sept-Îles et de Port-Cartier élargissent le compostage aux industries, commerces et institutions. À Sept-Îles, une cinquantaine d'entreprises et d'institutions ont déjà adhéré à la collecte de déchets organiques. Il s'agit de CPE, de marchés d'alimentation, restaurants, usines de transformation, établissements d'enseignement et des bureaux de services professionnels. Du côté de Port-Cartier, tout sera mis en place pour élargir la collecte à l'automne 2026. Trois personnes d'Ouachat ont été arrêtées et accusées de meurtre au second degré. L'homicide serait survenu peu après 14 heures samedi dans la communauté Innu. Les policiers de la sécurité publique de Ouachat-Mac-Maliotenam ont été les premiers à intervenir. Les enquêteurs sur les crimes contre la personne de la SQ ont pris la relève. Côté météo, ce soir, nuageux avec des averses et une température autour de 13 degrés. Cette nuit, toujours nuageux avec des averses et une température de 12 degrés. Et demain, de la pluie avec un mercure avoisinant les 14 degrés.
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